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1: Ouais.

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y a pas de secret, quoi. Il y a pas de secret, il y a une vérité simple, sobre, cru, quoi. Un truc. Alain, la horde du contrevent, tu la réussiras uniquement, quoi. Uniquement si tu t'isoles. Si tu t'isoles, quoi. Tu comprends ce que ça veut dire isole? Isola, l'île, quoi. Vaste au maximum, quoi. Il faut que les gens soient extrêmement loin de toi, mais loin parce que ton univers sera vaste, quoi. Sera immense, sera énorme l'univers, quoi. L'énorme puissance d'univers, quoi. Faut que Caracol, il existe en toi complètement, que Ertov Stroknis, il soit toi, quoi. Que Piedro de la Roca, tu le deviennes. Si tout l'univers et tout le vent, tu vives complètement là-dedans. Quoi. C'est ça qu'il faut, il n'y a que ça qu'il faut. Quoi. Tu restes collé au vent, collé au vent, collé au vent. Quoi. Et que tu te battes et que tu ne fasses aucune concession sur le reste. Tu oublies tout, quoi. T'es pas consultant, t'es rien. La consulting, c'est de la merde. Quoi. La seule chose qui a de la valeur, c'est quand t'es capable de faire un chapitre comme celui-là. Quoi. Ça, ça restera, ça mérite que tu vives. Quoi. Tu peux vivre. Ça, ouais. Là ça mérite que tu vives, quoi, tu vois. Là t'es pas né pour rien, t'es nécessaire, quoi. T'es pas surnuméraire, comme dirait ça, t'es pas superflu, quoi. Là t'as une nécessité quand t'écris ça, quoi. La nécessité d'être, quoi. Et c'est ça qu'il faut tenir, mec. C'est ça qu'il faut putain de tenir, quoi. Lâche pas le morceau, tu fais pas enculer, tu fais pas disperser, tu fais pas fragmenter, tu fais pas de concession, quoi. Y'a pas de concession avec la vie, quoi. Y'a pas de concession, quoi. Tu vis.

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4: Sur le portail Medium, le musicien Jérémy Apt a publié une réflexion sur l'appropriation culturelle. En partant du principe que s'approprier, c'est faire sien, il a tout de suite vu l'apprentissage d'une langue ou l'initiation à une musique d'une autre culture comme autant de gestes créatifs. Mais alors qu'un monde sans appropriation serait donc un monde où les cultures resteraient cloîtrées autour de leur foyer d'origine respectif, l'appropriation d'une culture qui n'est pas sienne peut se trouver beaucoup moins appropriée quand elle devient affaire d'extraction ou d'expropriation. Avant d'aller à la rencontre de Jérémy Apt et des questionnements qui l'accompagnent quand, depuis Marseille, il joue du gamelan baliné au sein de l'ensemble Le Rêve de Polyphème, ce métaclassique S'approprier vous propose d'écouter, en vis-à-vis, la compositrice japonaise Misato Mochizuki et le compositeur français Olivier Calmel qui, en plus de publier leurs œuvres tous les deux aux éditions Archipel, partagent le point commun d'avoir été invités à composer pour le koto, un instrument traditionnel japonais que Misato Mochizuki n'a pas cherché à manier de manière traditionnelle, pendant qu'Olivier Calmel devait d'abord faire connaissance avec le koto pour composer la légende de Kaguya-hime.

0: Olivier Calmel, c'est pas tant vous qui avez été au coteau que le coteau qui est venu à vous.
1: Oui, tout à fait. Alors, évidemment, quand on découvre un instrument pour lequel on n'a jamais écrit et sur lequel on a peu de références, en ce qui me concerne même pas du tout de références, ou alors une référence vaguement occidentale du compositeur ou même du néophyte plutôt qui en a entendu de ci de là dans des pièces traditionnelles, qui connaît la sonorité mais qui ne connaît rien d'autre que cette sonorité que tout le monde connaît, et bien évidemment faut tout réapprendre. On repart de zéro et donc on s'approprie d'abord une connaissance technique de cet instrument qui est quand même très particulier, et puis ensuite on regarde beaucoup les pièces qui permettent d'étendre un peu les modes de jeu, d'étendre les capacités de l'instrument, les sonorités, et de le rendre compatible avec un langage qui a priori n'est pas forcément celui sur lequel on l'attendrait.
0: Oui, alors c'est là que ça devient passionnant, parce que j'imagine que les cotoïstes, on dit comme ça, les joueurs de coteau, ou...
1: J'ai bien peur que oui.
0: Alors, disons comme ça, les cotoïstes viennent vers vous pour que vous emmeniez leur instrument vers votre esthétique, sauf que vous, quand vous vous emparez de cet instrument, vous en profitez pour aller ailleurs, justement.
1: Tout à fait. Alors ça marche dans les deux sens, c'est-à-dire oui. Que la facture de l'instrument et les techniques de l'instrument et ses possibilités et ses impossibilités nous forcent à nous poser des questions, et de ce fait influent à la fois sur l'esthétique et finalement sur la finalité de l'œuvre. Donc on peut venir avec un tas d'idées préconçues sur la façon dont on va générer, je dirais, les forces, moi j'appelle ça les forces d'énergie en fait de la pièce, avec le climax, avec une forme. Moi je réfléchis beaucoup à la forme, mais en fin de compte tout ça n'a de véracité qu'au regard de ce qu'on va apprendre au fur et à mesure de la capacité de l'instrument. Indépendamment même de la capacité de l'instrumentiste.
0: Voyez. Et ça, vous l'apprenez comment ? Par aller-retour entre des ébauches que vous soumettez aux instrumentistes, ou bien à force de vous-même vous projeter dedans ?
1: Alors non, dans un premier temps, vraiment à la lecture et à l'écoute de pièces qui existent déjà.
0: D'accord.
1: Ça, c'est vraiment...
0: Par découverte du répertoire.
1: Exactement, découverte du répertoire, que ce soit du répertoire traditionnel ou du répertoire de création. On me communique des partitions existantes, on me communique des enregistrements, éventuellement la soliste m'en joue en direct, ouais. De manière à ce que je m'en rende compte de ce que c'est que jouer cet instrument. Et il me faut plusieurs semaines avant de vraiment d'appréhender, d'imaginer, d'avoir un imaginaire sur ouais. un instrument qu'a priori au départ je ne connaissais pas du tout.
0: Donc voilà. Il se déploie, oui c'est ça, à la découverte de son répertoire. Quant à la façon d'en jouer, vous avez l'impression d'avoir dû l'apprendre en quelque sorte pour pouvoir la noter.
1: Oui oui, complètement, complètement. Et alors par exemple dans le cas du coteau, ça commence déjà par le choix de l'accord. C'est un instrument dont l'accord est fixe ouais. à un instant T. Alors, il y a des instruments, évidemment, comme ça dans la culture occidentale, hein, mais du fait qu'il y a un nombre de cordes très limité, d'une part, d'autre part, que les chevalets, une fois posés, vont pas être redisposés complètement en 3 secondes, il faut bien déterminer un univers harmonique, déjà, qui est assez fixe. Alors évidemment, ça peut expliquer un certain nombre d'esthétiques d'ailleurs traditionnelles, mais quand on décide de jouer sur la pentatonique, avoir 13 cordes finalement, puisque moi j'ai écrit pour couteau 13 cordes, n'est pas en soi un énorme problème, mais il faut l'avoir intégré dès le début. Et quand on décide d'écrire autre chose que de la pentatonique, ce qui est mon cas, là ça demande une réflexion un peu plus longue. Voilà, donc 13 cordes, une hauteur déterminée et une seule, un chevalet identifié et ne bougeant plus, sauf à la marge, au cours de l'œuvre, si on calcule bien, ça vous fait 13 notes. Mais 13 notes, contrairement à la harpe occidentale, sans les octaves. À l'harpe, quand on décide d'un accord, les pédales permettent de déterminer, pour un accord donné, que tous les dos vont être bémol ou bécart, sur les 8 octaves. Au coteau, on n'a pas 8 octaves. En fait, on a 13 notes, 13 cordes, pointe à la ligne. Donc ça, il faut imaginer qu'en termes de résurgence harmonique, de complexité, de possibilité même de modulation, etc., ça conditionne vraiment de manière extrêmement stricte l'environnement harmonique.
0: Parce que vous êtes un genre de compositeur à, avant même de poser une note sur le papier, savoir dans quelle couleur harmonique vous allez évoluer, ou bien vous vous laissez prendre par ce qui vient ?
1: Non, alors je dirais pas ça. Par contre, pour un instrument que je ne connais pas, je suis obligé de vraiment de creuser la question de ses possibilités techniques et notamment donc évidemment de ses possibilités harmoniques.
0: Ah, c'est ça, d'avoir visité la palette avant
1: Exactement.
0: de vous projeter. Ouais.
1: Exactement. Alors, c'est pas forcément le cas. C'est vrai qu'il y a beaucoup de mes collègues qui auront tendance à faire une vraie nomenclature avec, par exemple, dans le cas des bois, une quasi exhaustivité de multiphonique, des doigtés, etc. Ça, c'est pas trop mon cas parce que sur les instruments que je connais bien, je vais d'abord chercher l'expressivité pour ensuite trouver les meilleurs moyens techniques qui vont permettre de précisément de la déployer. Mais je ne vais pas faire un alphabet, si vous voulez, de tous les instruments pour lesquels j'écris. Ça, ce n'est pas une démarche qui m'intéresse.

0: voilà, un vrai amour du motif, de la mélodie. J'aime ça, même si peut-être aujourd'hui ça peut paraître dans certains cas désuet, voire même du leitmotiv quasiment. Mais pour autant, sur les instruments vraiment particulièrement inconnus, particulièrement à découvrir, là je suis un peu obligé quand même, en tout cas c'est la démarche que j'ai, de me faire un alphabet, même un alphabet minimum, mais de manière à avoir une idée un peu de la palette, à la fois des modes de jeu, il y en a beaucoup.
1: Alors oui, parlons-en, parce que là on a parlé effectivement de la gamme, disons, et les modes de jeu sont vraiment hors Occident, ou il y a des plombs même.
0: Non, complètement, ils sont vraiment, c'est pas des choses qu'on connaît, alors ni dans la terminologie.
1: Qu'on peut même pas mettre dans des mots italiens.
0: Alors en fait, il y en a beaucoup qui concernent le fait de tirer ou d'appuyer sur la corde.
1: Ok.
0: Alors on comprend bien que le fait d'appuyer, le fait de tirer, on va raccourcir la corde, le fait d'appuyer, on va donc la tendre, donc, enfin la rallonger. Donc de fait, on comprend bien que dans un cas, on va un petit peu augmenter le tuning et dans l'autre cas, on va un petit peu le baisser. Bon, donc ça c'est des choses qu'on connaît à peu près dans tous les instruments occidentaux, qu'on pratique pas forcément exactement comme ça. Ensuite, il y a des modes de jeu qui concernent, alors chacun a un nom très précis, qui est même déterminé, puisque le koto c'est un instrument qui est traditionnel, mais qui est aussi... utilisé dans des cas sociaux très précis. Et donc les modes de jeu Ato, Oshi, Yori, Hiro, etc., alors je le dis à la française, pardonnez-moi, ils ont tous également un sens social, un sens par rapport à la démarche. Voilà, c'est un instrument dont le contexte social est très important. Donc après, il y a des choses qu'on connaît, comme par exemple ce qu'on appelle le PIDS, évidemment les harmoniques, qui sont pour le coup des harmoniques d'octave, qu'on connaît très bien, tout ce qui est son muté, tout ce qui est percussion. Alors évidemment, le koto étant bon an mal an un gros bloc de bois, la sonorité de percussion que vous avez sur un koto n'est pas du tout celle que vous avez sur une contrebasse ou sur un violoncelle quand on joue des modes de jeu de percussion, donc c'est très différent.
1: Mais dans votre table de mode de jeu, là, je vois par exemple des notes qui ont une hauteur de départ et une hauteur d'arrivée, par exemple.
0: Ici ?
1: Ouais.
0: Oui, tout à fait. C'est ce que je disais. Il s'agit là, par exemple, Ato Oshi, il s'agit d'appuyer sur la note, ce qui va là, techniquement, rallonger la corde et donc baisser la note d'autant. Voilà. Et donc, en fait, vous avez possibilité, là, c'est vraiment appuyer ou tirer la corde. Et donc, ça permet de... Voilà. Ensuite, vous avez des ornementations. Par exemple, le Tsuki Hiro, qui est une ornementation, en fait, correspondant à peu près à une... qu'est-ce qu'on pourrait... Un mordant, en fait. C'est l'équivalent d'un mordant.
1: Ah oui, sauf qu'il est noté de telle façon que ce serait comme un trémolo qui s'arrête avant d'avoir... devenir une battue, quoi.
0: Oui, c'est ça. Ouais. C'est ça. Donc, il y a vraiment... l'équivalent en fait quasiment toutes nos ornementations, mais elles ont des noms différents en fait. Et puis bien évidemment ces modes de jeu sont ensuite à contextualiser, parce qu'on peut se faire un grand catalogue, un grand alphabet, mais in fine ce dont il s'agit, c'est vraiment c'est véritablement d'expressivité. C'est qu'est-ce qu'on veut dire, qu'est-ce qu'on veut produire comme énergie, qu'est-ce qu'on veut produire comme sentiment, c'est ça dont il s'agit. Et c'est vrai que c'est un instrument qui, moi, ce qui m'a frappé dans le koto, c'est un instrument extrêmement expressif. Les possibilités d'ornementation sont telles que c'est un instrument qui chante tout le temps. Ça, c'est assez fascinant.
1: Mais alors, quand vous dites avec appréhension et en même temps avec une envie de vous approprier, cette appropriation, à quel niveau est-ce qu'elle devient acceptable ou viable ?
0: À partir du moment où on a fait la paix avec soi-même.
1: Ah oui, donc ça crée du démêlé quand même.
0: Ah oui, nécessairement, mais j'ai envie de dire à chaque fois qu'on écrit de la musique, en vérité, quand on a commandé un concerto pour violoncelle, qu'est-ce qu'on peut écrire avec après Dutilleux et Shostakovich, finalement, on devrait peut-être ne rien faire, il faut accepter l'idée que on a peut-être une toute petite et modeste pierre à porter à l'édifice et que ça vaut ce que ça vaut, mais qu'on est très heureux de le faire finalement et on fait la paix avec soi-même. Quand on appréhende des instruments ou des univers sonores qui sont ceux de pays lointains, millénaires et avec une culture extrêmement riche qui nous dépasse complètement, pour moi il n'y a qu'une seule approche, c'est être honnête, c'est-à-dire sur le temps qu'on va pouvoir y consacrer pour l'appréhender, qui est souvent court, même si c'est quelques mois, vous vous rendez bien compte que c'est très court, et le fait d'avoir suffisamment passé de temps pour quand même en faire quelque chose de personnel, et ça c'est quand même ce qui est le plus important.

0: C'est un extrait de Suikin Kutsu, qui est une pièce donc pour koto et alto, interprétée respectivement par Miko Miyazaki et Violaine Despérou. Une pièce de Misato Mochizuki. Alors, Olivier Elmen, je vous aurais pas dit que la compositrice est Misato Mochizuki, donc compositrice japonaise. Est-ce que vous l'auriez deviné, à votre avis ?
1: Non.
0: Ah oui.
1: Soyons honnêtes, non. Mais c'est un nom que je connais.
0: Oui.
1: Pourtant. Mais non. J'aurais pas pu le deviner. J'aurais même pas forcément pensé.
0: D'accord. Donc ça veut dire que jouer du koto, il n'y a pas de manière japonaise d'en jouer ou
1: Ah si, certainement, mais je ne suis qu'un humble occidental découvrant un univers qui est millénaire.
0: Ah oui, d'accord, dans ce sens-là.
1: Donc,
0: ouais.
1: Non, de la même manière, quand on m'a commandé un opéra sur une réduction du Ramayana, vous doutez bien que j'ai employé des modes d'Indunasti, des choses vraiment propres à la musique d'Inde du Nord ou d'Inde du Sud, mais j'ai fait ça avec beaucoup d'humilité. Et avec une grande appréhension, évidemment, et ça m'a pris beaucoup de temps à m'approprier suffisamment pour en faire mon langage. Mais il va de soi que je ne fais pas de musique ethnique et que je ne perçois pas la musique ethnique. En fait, je perçois la musique telle qu'elle est, sans finalement, avec peu de références, si vous voulez, avec même aucune référence véritablement exotique. Voilà, je perçois ça comme j'entends que c'est du koto, l'alto évidemment, qui joue en harmonique. Non, j'ai pas, et c'est même un choix délibéré quasiment d'avoir peu de références de manière à ne pas perturber le plaisir immédiat d'un univers sonore nouveau.

0: Misato Mochizuki, comment c'est tramé le travail avec le trio George Sand?
1: Bah, j'ai rencontré Anne-Lise d'abord pour la première fois pour, à l'occasion de cette commande.
0: Anne-Lise Gastaldi, ouais.
1: Oui. Et l'idée, ici, Mozart avait voyagé au Japon. Cette idée est intéressante. Mais j'ai tout de suite été séduite par la façon dont elle imaginait et menait ses projets jusqu'à là. Des concerts construits autour d'un thème où elle faisait dialoguer des œuvres nouvelles avec des pièces existantes. Mais aussi des disques CD pensés comme de vrais objets artistiques où se mêlent création littéraire et enregistrement et art visuel. Et la manière dont elle en parle est aussi passionnante et presque mignonne. Et après ça, à part l'effectif et le thème, je n'ai pas eu le sentiment qu'il y avait des contraintes particulières parce qu'elle m'a laissé complètement libre.
0: Ah oui.
1: Ouais. Mais en revanche, avant et après la commande et à l'occasion des concerts, nous avons eu beaucoup d'échanges, et à la fois musicaux et humains. Ça m'a vraiment touchée, parce que même si ça peut sembler évident, mais c'est en réalité assez rare.
0: Quel risque est-ce qu'on prend quand on sort le coteau du contexte de la culture japonaise?
1: Je ne pense pas vraiment qu'il y ait un risque particulier, non seulement pour... Koto, mais d'autres instruments japonais aussi. Au contraire, je dirais même que ça peut être une forme de libération.
0: Ouais.
1: Parce que beaucoup d'instruments traditionnels japonais intègrent déjà dans leur mécanisme et technique de jeu des systèmes qui produisent des sons avec du bruit, des timbres que l'on associerait des certaines techniques étendues de la musique contemporaine. Donc, du point de vue de timbre, ils peuvent être considérés comme très contemporains, voire radicaux. Mais se détacher de ce que l'on appelle le contexte culturel, c'est-à-dire du type d'ensemble dans lequel l'instrument est joué, de la nature des lieux ou des situations dans lesquelles il intervenait, ou encore de sens attaché à certains gestes ou clichés, par exemple un trémolo de koto évoquant le murmure de l'eau, quelque chose comme ça, ainsi que des systèmes d'accords traditionnels. Donc voilà, détaché de tout ça peut justement ouvrir un espace

0: Comment est-ce que vous avez vécu la transcription de la sérénade de Giovanni par Jean-Michel Ferrand?
1: Non, mais j'ai trouvé ça bien. Hein. Mais,
0: ouais, ouais.
1: Oui, mais ça m'a semblé être une sorte de modèle de genre. Parce que si l'on prend cette pièce originale et qu'on l'adapte à cette formation, je pense qu'on aboutirait probablement dans les grandes lignes à quelque chose comme ça.
0: Ah oui,
1: oui. Parce qu'il a été imposé, cette formation.
0: C'est ça.
1: Oui, donc voilà, si moi-même j'imagine cette pièce, et puis pour telle formation, ça va être à peu près comme ça.
0: Oui.
1: Je pense.
0: Ah oui.
1: Ouais, il n'y a pas forcément la technique spéciale de Koto, mais en même temps, en imaginant certaines techniques spéciales de Koto, mais qu'est-ce qu'on peut faire avec
0: oui.
1: cette musique tellement connue ouais. Donc je pense que c'est un peu difficile. Hein.
0: Après, c'est pas parce que l'instrumentation est interculturelle ouais. que l'esthétique de la musique qu'on fait avec cette instrumentation doit l'être.
1: Oui, mais dans ce cas, il y a la pièce originale.
0: C'est ça.
1: Qu'on ne peut pas ajouter, en plus Mozart, donc on ne peut pas ajouter autre chose, on n'ose pas, je pense. Hein.
0: Qu'est-ce qui échappe ou échappera toujours aux Occidentaux quand ils écoutent du Koto?
1: Ben, c'est un peu ça ce que j'ai dit tout à l'heure,
0: oui.
1: c'est-à-dire voilà, telle connotation, enfin il y a beaucoup de connotations dedans, enfin, surtout quand on entend
0: ah oui, d'accord.
1: Le jeu de Koto plutôt classique, il y a... Enfin, quelques
0: figuralismes.
1: Oui, oui. Par exemple, quelques trémolos. Ah, ça doit être à côté de la rivière. Enfin, on imagine tout de suite tel jeu signifiait ça. Puis on peut imaginer quelque chose tout de suite. Mais peut-être que ça.
0: Mm.
1: Ça peut être difficile d'être compris ou imaginé instinctivement par les étrangers.
0: Ça veut dire qu'il n'est pas forcément en soi inapproprié de l'utiliser avec des modes occidentaux?
1: Ah ben justement, si c'était vraiment inapproprié, je pense que l'instrument n'aurait pas été conçu de cette manière, parce que ça permet de changer l'accordage très librement.
0: Ah oui.
1: Donc voilà, je pense que c'est déjà fait pour ouvrir un peu pour des mondes différents.
0: Pour être tout terrain.
1: Je pense, ouais, oui, je pense. Ouais. Ouais.
0: Cette transcription de Jean-Marie Ferrari, vous trouvez pour le coup qu'elle n'exploite pas assez les possibilités du Koto, justement parce qu'elle les ramène en zone occidentale avec la partition de Mozart?
2: Oui, alors après, non, moi je trouve ça très intéressant, mais c'est pas ce qui m'intéresserait, comment dire, enfin, c'est pas ce que j'écouterais si j'ai envie d'écouter du Koto.
0: Oui, parce que justement, ça explore pas tant que ça l'instrument pour lui-même.
2: Exactement, ouais. Exactement. Alors, on retrouve quand même les idiomes hein, du Koto avec cette expressivité,
0: oui.
2: Voilà, qui est très particulière, les ornementations, et évidemment que c'est en cela unique. Après, bon, c'est presque un exercice de style. Moi, je ne suis pas très sensible aux exercices de style, pour être honnête.
0: Ouais.
2: Ce n'est pas vraiment ce qui m'intéresse le plus. Mais la sonorité du Koto, maintenant, je la connais bien. Et c'est vrai qu'elle a quand même toujours quelque chose d'unique, à la fois à l'attaque, aux ornements, et puis dans la résonance aussi. C'est un instrument qui ne résonne pas comme ce qu'on a l'habitude, pas du tout comme une harpe ou comme un cymbalum. C'est vraiment très différent.
0: Précisément, est-ce que le plaisir de l'exotisme du grain a fait pour vous diversion dans votre façon, par exemple, je sais pas, de projeter la longueur d'une phrase? Est-ce que c'est aller jusqu'à vous emmener dans des carrures assez inattendues pour vous?
2: Oui. Mais pour deux raisons.
0: Ouais.
2: La première, précisément, effectivement, vous avez raison sur le par rapport à l'instrument lui-même, qui m'a imposé de raisonner différemment. Et que quand modulation il devait y avoir, ou quand modulation j'entendais, je ne pouvais pas l'envisager de la même manière que si j'avais un instrument polyphonique occidental. Sur lequel, c'est pas qu'on se pose plus de questions, mais encore une fois, par exemple, le piano, tout est possible, tout est, entre guillemets, facile, tout est entendable. et donc on n'a plus de limites. Là, il y avait évidemment les limites techniques. Et puis l'autre aspect, c'était aussi la forme, puisque la pièce qu'on m'a commandée est une forme très courte et qui devait raconter une épopée assez longue, en fait, en 5 minutes.
0: La légende de Kaguya Hime.
2: La légende de Kaguya Hime, voilà, qui est une des grandes... histoires folkloriques japonaises très connues, la princesse Kaguya, la première œuvre de fiction en prose de la tradition littéraire japonaise. Et donc, évidemment, il fallait que je parcours l'ensemble de l'histoire en 5 minutes. Donc, ça, j'ai choisi 4 tableaux, ce qui est vraiment très, très rapide, très court. Et donc, j'avais ces 2 contraintes-là. De ce fait, effectivement, j'ai pris des ellipses plus courtes que d'habitude. Et ça a donné, évidemment, quelque chose qui est assez inhabituel chez moi.
0: Qu'est-ce que vous avez pensé alors de la pièce d'Olivier Calmel ?
1: Olivier Calmel, oui, quand t'as... oui, c'est ça. Je ne suis pas certaine de la relation entre le titre et la musique.
0: Ah !
1: Ouais, mais je trouve que c'est une très belle pièce. Qui met vraiment en valeur les caractéristiques du couteau. Bah, on pourrait sans doute aussi la jouer à l'harpe,
0: oui.
1: Mais le couteau, en pinçant les cordes avec les onglets, permet une palette de timbres plus tranchée, plus incisive. Et dont les contrastes sont ici exploités de manière très efficace.
0: Oui, parce que je crois qu'il a été précisément chercher dans les harmoniques du koto des choses qu'il ne pouvait justement pas faire avec la harpe. Enfin, il était soucieux de, sur cette pièce-là de se distinguer.
1: Mais ça peut se jouer assez facilement à l'harpe aussi.

0: Moi, je ne connais pas assez Olivier Gross.
1: Ouais.
0: Et là, pourquoi c'était intéressant? Parce que tout en utilisant des techniques de jeu traditionnelles, de côté,

0: C'est pas évident la combinaison de koto accordéon, mais je me demandais s'il y a d'autres instruments. Ou bien le koto, ça peut se jouer avec l'archet aussi.
1: Ah oui.
0: Donc je me demandais comment elle utilise l'instrument. C'est tout à fait possible de jouer une main avec l'archet et de tirer comme ça, et puis d'autres mains, une autre main pour pincer.
1: Parce que l'image de la pochette laisse penser en une installation électronique, comme si elle avait greffé un térémine sur le coteau.
0: Oui, c'est vrai. Ah ouais, je sais pas. Mais j'imagine forcément il y a un traitement, et ou bien est-ce que c'est une bande, je ne sais pas du tout. Mais il y a parfois, j'ai entendu le son très grave, et donc je me demandais si c'était vraiment koto classique de 13, ah oui. 13 cordes, ou bien avec 20 cordes, 20, 25, 20. De plus en plus il y a des koto un peu plus grandes.

0: mais c'est vraiment très intéressant. Non, mais Coteau, c'est vraiment intéressant, hein, parce qu'on peut, là maintenant, surtout, il y a plusieurs cordes, donc on peut faire un cordage très, très varié. Mmh. Et je pense que c'est intéressant parce qu'il y a un instrument, j'ai oublié le nom, mais Halipach a inventé à partir de kithara de la Grèce antique. Il a fabriqué quelque chose qui ressemble beaucoup à Coteau avec beaucoup de cordes différentes. Et comme ça, évidemment, il a essayé sa gamme de 43 tonnes de gammes différentes. Et ça, c'est vraiment intéressant. Et ça, donc, comme je t'ai dit tout à l'heure, Coteau est très ancien comme instrument, mais aussi très contemporain. Dans ce sens-là, évidemment, c'est pas le même Coteau, parce qu'au début, Coteau ne portait que juste 5 cordes, et ça, c'est surtout pour jouer à côté de ton oreille.
1: Ah oui.
0: Donc, c'est plutôt pour instrument à méditation, pour soi.
1: Mais à partir de quand est-ce qu'on y a ajouté autant de cordes ?
0: De petit à petit, ouais. Mais déjà, Coteau classique qu'on appelle aujourd'hui, c'est le 13 cordes. Et ça, je pense que c'était à l'époque, ben quand même, ça fait, je sais pas combien de temps, mais deux centaines.
1: D'accord.
0: Je sais pas. Mais à partir du 20e siècle, petit à petit, il y a eu d'abord le Coteau basse de 17 cordes. Donc voilà, on a joué apparemment très souvent avec 13 cordes. En tant que Coteau normal, classique, et avec basse-coteau de 17 cordes. Mais petit à petit, ça commence à fusionner, et Coteau à 20 cordes, et puis ensuite 25, 30, etc. Mais là, à petit, il n'y a pas. Enfin, c'est pas. Il n'y a pas tous les coteauistes qui sont capables de jouer. Hein.
1: Mais est-ce que ça veut dire que plus on a ajouté des cordes, plus aussi se sont développés des usages alternatifs aux usages traditionnels ?
0: Je pense, parce que déjà, la gamme que tu peux utiliser, enfin, tu peux fabriquer, c'est différent. Parce que si. Coteau aussi, il y a 13 cordes, c'est 13 sons. Fondamentalement, même si on peut moduler un peu en appuyant les cordes, mais fondamentalement, il n'y a que 13 notes. 13 hauteurs. Mais si il y a 25, 30, évidemment, on peut utiliser le registre plus large et puis aussi des intervalles plus compliqués.
1: Mais il y a des accordages autant qu'il y a de coteauistes ou quand même il y a un accordage conventionnel ?
0: Oui, accordage conventionnel classique, ça existe, ouais. Mais ça sonne vraiment à la japonaise,
1: hein, ouais.
0: Que vous connaissez un peu pentatonique, etc. Ouais. Mais curieusement, ça ressemble beaucoup aussi à des gammes de Grèce antique.
1: Ah oui.
0: Ouais, donc ça je trouve ça intéressant.
1: Ouais, ouais.
0: Ouais.
1: Mais à vous entendre parler, il a toujours été un instrument expérimental en fait.
0: Oui, je dirais ça, ouais.
1: Ouais.
0: Ouais. Les instruments japonais sont tous un peu comme ça, shamisen aussi.

0: parce qu'il y a vraiment, dans le shamisen, il y a cette mécanisme qui fait vraiment zzz, comme ça, comme sitar. Et aussi, à la manière de jouer, il y a beaucoup de côtés percussifs de différentes sortes. Et puis, shakuhachi aussi, évidemment, avec la manière de mettre le souffle, ça fait énormément de bruit ou harmoniques différentes. Ouais. Donc, on
1: Super.
0: dit un son, enfin, Ichi-on-jo-butsu, en japonais, ça veut dire littéralement un son devenir Bouddha. Et c'est-à-dire, on entend beaucoup de choses dans un son. Dans un son, il y a un cosmos. Donc, ça, c'est un peu bouddhiste aussi. Donc, voilà, il y a beaucoup de choses dans un son.

0: Jérémy Apt, qu'est-ce que vous entendez dans cet enregistrement?
1: En tout cas, on entend des instruments à cordes, alors... Et un accordéon, mais qui sonne un petit peu comme un instrument à cordes aussi, dans, comme il est utilisé. Un accordéon ou, je sais pas, ou un harmonica, mais je pense plutôt à un accordéon. Et cet instrument qui est frotté, là, qui est comme une sorte de respiration. Voilà, avec une, je sais pas, quelque chose un peu commençant, un petit peu hésitant, sur des timbres qu'on entend, mais sans trop de... encore d'éléments de langage, quoi, quelque chose qui est en train d'émerger. Voilà, qu'est-ce que...
0: C'est la première plage d'un disque dont, à l'écoute, on se dit qu'il n'a pas besoin de se faire entendre comme interculturel.
1: Mmh. Oui, ouais, parce qu'en tout cas, il n'y a pas de... d'image un petit peu fantasmée de tel ou tel instrument qu'on utiliserait pour son identité, en tout cas. Donc on a affaire bizarrement à des timbres un peu neutres, même l'accordéon qui renvoie pour nous à tout un imaginaire et là un peu indéfinissable, en tout cas, quoi. Mmh. Voilà.
0: Alors c'est un enregistrement de 2007 qui a été fait au Bard College, donc pas très loin de New York, par deux musiciennes. À l'accordéon, il s'agissait de Pauline Oliveros et Mia Masaoka jouait du koto.
1: Ah oui. Mmh. Je pourrais en dire peu de choses parce que je connais pas du tout le koto. Enfin, je vois l'instrument, mais... Mais voilà, c'est un instrument que je ne connais pas plus que ça, ni dans sa tradition, ni dans ce que des compositeurs ont pu aussi en faire, ou ouais. Des interprètes.
0: Alors je peux vous faire entendre le koto dans une toute autre situation. Le voici interprété par Mitsuo Miyazaki.

0: Donc là, il vient compléter un trio à cordes dans une transcription de la sérénade du Don Giovanni de Mozart.
1: Ouais. Bah, ici, il insère plutôt bien. Et. Comment ? En tout cas, il nous donne pas à avoir une image folklorisante quoi, du Koto. Il a l'air de s'insérer un peu avec évidence là-dedans. Voilà, je ne sais pas si en tout cas c'est sa manière traditionnelle d'en jouer ou s'il y a eu aussi un travail de transcription et d'adaptation pour cette musique-là. Mais voilà, je pense qu'à une première écoute comme ça, ça semble assez évident, assez naturel.
0: Alors, dans un texte que vous avez publié sur Medium, vous dites que s'approprier, c'est faire sien, que vous l'avez toujours ressenti comme un geste créatif, intime, comme bah, apprendre une langue, s'initier à un art, cuisiner un plat, jouer une musique qui nous est transmise. Mais quasi aussitôt, vous dites aussi que cette appropriation n'est jamais un geste neutre. Il y a une question qui semble sourdre sous ces affirmations, c'est à partir de quel moment ça pourrait devenir un problème ?
1: Ah ben ouais, c'est ça que j'interroge et moi je ne sais pas vraiment toujours. Hein. C'est l'objet du travail de l'artiste d'ailleurs de questionner ça. C'est-à-dire à quel moment on passe en fait d'une relation d'usage. C'est-à-dire à quel moment ces traditions-là, ces instruments-là, ils sont des ressources qui nourrissent un projet personnel et à quel moment on passe à un autre type de lien qui est possible, qui est une relation avec l'instrument. Et dans cette démarche-là, ça sous-entend de s'être laissé traverser dans un temps long par cette tradition-là pour en saisir un peu pas que l'instrument comme décor sonore ou comme timbre ou comme son ou mais aussi avec tous les liens qui font tenir la chose quoi donc aussi dans son langage, dans sa structure, dans ses codes, dans son histoire, dans les rapports qu'il a entretenus avec les autres cultures, dans son évolution. Voilà, ça c'est une autre démarche qui est possible. Et voilà, je dis ça sans qu'il y ait une démarche plus condamnable qu'une autre, hein. C'est pas un jugement, mais en tout cas, moi, c'est cette rencontre-là qui m'intéresse.
0: Parce que moi, j'entends que d'un côté, vous voulez pas être catégorique sur le sujet, en même temps que vous aimeriez quand même trouver des points d'accroche pour stabiliser ce qu'on peut en dire. Vous dites quand même qu'il y a une manière de créer une sorte de frontière entre ce qui est bien et ce qui est pas bien. Vous dites que le malaise commence quand l'appropriation se coupe de la source, qu'elle devient une extraction. Vous, ce malaise-là, vous le ressentez devant certaines pratiques ?
1: Ouais, ça arrive. Alors, quand est-ce qu'on peut le ressentir ? Des fois, c'est pas à l'écoute d'une musique, hein, ou quand on va voir un projet, ou ça peut être ça. Ça peut s'entendre, hein, cette extraction-là. Mais elle se voit dans le processus des fois. C'est-à-dire que moi, je trouve que c'est tout aussi important. C'est-à-dire que la manière de créer, la manière d'approcher ces musiques-là. Que de savoir le résultat final, quoi, ce qu'on en fait à la fin, en fait. Et tout ça, c'est... Voilà, quand est-ce que l'extraction commence ? Elle commence quand l'autre, justement, est absent. C'est-à-dire qu'il n'y a plus de... Il n'y a plus de rencontre. Il y a uniquement... voilà, un instrument qui est utilisé, mais pour son... Avec des fois beaucoup de bonnes intentions, hein. C'est pas forcément malveillant de la part de ces gens-là, mais en tout cas, qui viennent nourrir uniquement le projet personnel. Par exemple, en ce qui me concerne moi et le gamelan, j'ai pas l'impression d'avoir traversé l'expérience du gamelan dans toutes ces années-là, mais d'avoir été traversé par ça. J'écris, par exemple, J'écris pour gamelan, j'ai l'impression quand même que l'instrument, il me répond, qu'il m'autorise certaines choses, qu'il me les refuse. Et c'est pas que l'instrument lui-même, c'est aussi toutes ces années d'apprentissage qui ont modelé un langage en moi. Et donc, quand j'ai un désir comme ça personnel sur pour l'instrument, sur quelque chose que j'ai envie de créer dessus, avec des idées déjà un peu préconçues, et ben elle rencontre toute cette expérience-là, elle rencontre et l'instrument, elle rencontre le souvenir des gens, le souvenir de ce qu'on a dit, elle rencontre mes lectures, mes voyages, et elle se heurte à ça. Elle se heurte dans une rencontre qui est en tout cas féconde pour moi, qui n'est pas un étau dans lequel je suis coincé, mais qui vient me créer un espace de contrainte. Et c'est à l'intérieur de ça que les choses naissent, dans un premier temps, et ensuite elles se modifient au contact des autres musiciens. Dans le cadre de Polyphème, voilà, ce premier débat entre moi et l'instrument et la tradition vient rencontrer ensuite les autres et évolue encore. C'est tout un cheminement dont à la fin je me sens plus vraiment maître. C'est comme si la musique m'avait un petit peu échappé et que tout d'un coup elle a une dimension plus collective. Voilà, pas que moi et les autres gens de Polyphème par exemple, mais le Bali, sa musique, les gens là-bas, l'histoire que j'ai moi avec en tout cas cette île. Voilà.
0: Si on écoute un extrait du rêve de Polyphème, extrait de l'album du même titre,

0: Là, par exemple, en quoi est-ce qu'on est censé entendre Bali? On entend bien que Bali transite en vous, nourrit votre langage à vous, mais c'est quand même votre langage à vous.
1: Oui. Enfin, ouais, c'est ça, c'est ce que je disais. Je ne sais pas à la fin qu'est-ce qui... je crois que c'est un truc que j'ai marqué dans le texte, entre ce qu'on soustrait, ce qu'on ajoute. À la fin, la logique, en tout cas propriétaire, de qui a fait quoi, elle est plus claire à la fin de ce processus-là. Et tant mieux, en fait. Si ça aboutit à ça, c'est que pour moi, le processus a réussi, quelque part, quand il nous a échappé.
0: Est-ce que c'est là qu'il y a une sorte d'ambiguïté qui se profile? C'est que d'un côté, vous comprenez qu'on accuse une appropriation culturelle qui serait de l'ordre de l'extraction, et pour désigner ça, vous dites que quand il y a invisibilisation de la source et donc de l'autre culture, il y a bien comme un problème, et en même temps, vous parlez d'une dilution.
1: Oui.
0: De votre côté, vous dites, dans cette dilution, dans cette digestion des apprentissages, se crée alors un espace de liberté. C'est-à-dire que la musique balinaise vous a imprégné au point qu'elle s'est diluée en vous.
1: Oui, alors diluée, qu'est-ce que ça veut dire en tout cas pour moi dans mon cas? C'est-à-dire que j'ai des réflexes de pensée, des réflexes techniques, des réflexes d'écriture, et qui viennent pas de nulle part. Qui viennent pas de nulle part, qui viennent d'une... de là où je me situe, c'est-à-dire dans une sorte de chaîne de transmission de ce qui était avant moi, de ce que je vois, de ce qui se fait aujourd'hui. C'est ça, cette dilution-là, en tout cas. C'est la manière d'arriver à préciser où on se trouve, quoi. Mais c'est pas de l'invisibilisation.
0: C'est quoi la différence, alors, entre l'invisibilisation et une dilution qui fait que... C'est comme si la musique balinaise avait fertilisé votre propre terreau musical, quand bien même ce terreau est à Marseille.
1: Oui, mais ben, disons que dans la forme, en tout cas, qui se fait avec Polyphème, on l'entend peut-être pas, peut-être ça s'entend pas à l'écoute, mais le matériau est très balinais, lui. Est très très balinais, parce qu'on utilise des formes de cette musique-là. Les entrelacements de mélodies, la technique des étouffés, la structure aussi dans des architectures qu'on retrouve aussi à Bali, beaucoup de clins d'œil. Tout ça, c'est du vocabulaire qui nous est familier. C'est des ingrédients à partir desquels on élabore un peu notre set.
0: Ah oui, ça suppose d'avoir donc une connaissance profonde de la musique balinaise pour la reconnaître, donc ce qui est aussi une preuve que vous ne la folklorisez pas.
1: Oui, j'espère pas. Ouais.
0: Mais
1: oui.
0: Mais quand vous dites j'espère pas, ça veut dire que au moment même de travailler musicalement, vous faites attention à ne pas.
1: Non, non, non. Je fais pas attention parce que je crois que la démarche même ne me viendrait pas à l'esprit dans l'écriture, en tout cas. Enfin, je veux dire pour folkloriser le gamelan, il faut. Ça suppose quand même de ne pas le connaître et de projeter une image qui est fantasmée. Donc fantasmée via voilà, l'image qui s'en est exportée de Bali. Et c'est vrai que ben, nous, on est plusieurs dans le groupe à pas avoir cette image-là parce qu'on l'a vécu de l'intérieur à Bali. Donc voilà, c'est simplement une impossibilité. Je ne saurais pas comment la fantasmer parce que moi, je l'ai vécu de l'intérieur à Bali.
0: On pourrait presque s'interroger en termes de territoire de questionnement, puisque le moment de faire de la musique, finalement, n'est peut-être pas le meilleur moment pour se poser la question, puisqu'il s'agit de se laisser traverser par les cultures qu'on met en jeu et entre elles, tandis que c'est toujours dans un deuxième temps, en quelque sorte, que arrive ce moment où vous écrivez, là, dans Medium, la question de l'appropriation ne concerne pas seulement les artistes, elle engage aussi le public et les lieux de programmation et de diffusion. Comme beaucoup d'artistes qui traversent ces questions, je chemine sans certitude et me méfie de celles et ceux qui en ont. En quoi ça engage le public? Ou du moins, comment est-ce que le public s'engage dans la question?
1: Je pense que c'est un peu... Le public est engagé via les programmations qui sont proposées et le choix qui fait lui d'aller voir tel ou tel projet. Et après, le public, lui, véhicule aussi une image de ce qu'il a vu. Il le fait circuler aussi. C'est, en fait, c'est une, pour moi, c'est une espèce de chaîne de responsabilité. Et les artistes en ont une, les diffuseurs en ont aussi, les chercheurs également, et le public aussi. Et c'est une sorte de boucle.

0: C'est aussi l'Occident qui a reproduit une forme d'appropriation et pensant s'en prémunir, c'est-à-dire en s'interdisant aussi aujourd'hui, alors je pense pour des questions de culpabilité aussi postcoloniale et beaucoup d'autres choses, mais en s'interdisant de toucher à ces cultures-là, de peur de les déformer, de peur d'en dire quelque chose de faux et de peur de les détourner.
1: Et dans cet excès de précaution, il y a un risque de les vitrifier et justement les mettre sous verre, vous dites.
0: Ouais, oui. Alors.
1: Donc de les asphyxier.
0: Et de les asphyxier. Mais paradoxalement, c'est ce que Bali a déjà connu. C'est-à-dire que Bali a toujours. Les Balinais ont toujours été ce qu'on a voulu qu'ils soient. Ils l'ont subi pendant la colonisation hollandaise, parce que c'était une colonisation très particulière où. Où Bali a été présenté un peu comme un musée à l'Occident. Et donc on travaillait cette question-là pour figer les Balinais dans cette tradition-là, jusqu'à leur imposer un certain nombre de cérémonies, jusqu'à fixer par écrit ce qu'on appelle la date, leur tradition, le gamelan. On leur demandait de venir jouer en Occident et de faire des tournées, mais de les faire en costume balinais. Et donc c'était une première vitrification qui a ensuite été reprise par l'Indonésie quand le pays est né en 1945, qui avait besoin de Bali pour en faire sa vitrine culturelle, la commercialiser. Voilà, et puis ensuite une troisième étape via le tourisme de masse. Donc finalement Bali a toujours dû répondre de ce qu'on attendait de lui et d'adapter sa culture, sa musique, ses arts à la demande. Voilà. Et aujourd'hui, l'Occident voudrait comment maintenir cette image un petit peu intacte d'un paradis perdu qui a lui-même été fabriqué, en fait. Donc voilà, les Balinais ont toujours été un petit peu absents de leur destin, quoi. Ils ont toujours dû eux-mêmes se réapproprier. Il y a eu un mouvement comme ça un petit peu réciproque, leur culture, pour qu'elle corresponde aux attentes en même temps qu'elle puisse survivre.
1: Vous avez travaillé avec Dewa Alit, donc, qui est maître du gamelan traditionnel balinais contemporain, et à qui vous empruntez ces mots. La musique balinaise a toujours été un mouvement. Pour moi, créer aujourd'hui signifie poursuivre ce mouvement. Je ne veux pas seulement préserver le passé, je veux faire une musique qui soit balinaise, mais nouvelle. La tradition n'est pas un musée, c'est une énergie vivante.
0: Ben oui, voilà. C'est-à-dire que Dewa Alit, c'est un... C'est une figure un peu contestée hein, à Bali.
1: Pourquoi ? Parce que justement, il remue les formes telles qu'elle voudrait s'auto-traditionnaliser.
0: Oui, et parce qu'il revendique un statut de créateur. Et comme l'ont été des tas d'artistes balinais avant lui, et le fait que cette musique-là, elle a subi des évolutions sur évolutions. Et qu'il se situe là-dedans, dans ce chaînon-là, et qu'on lui refuse un peu parce que la labellisation des Balinais passe par leur programmation à l'étranger, où on fait venir des troupes pour jouer de la musique traditionnelle balinaise, et on l'accepte que dans ce cadre-là, globalement. Hein, je caricature un peu parce qu'il est venu jouer à la Bourse du Commerce à Paris, donc il a quand même une scène qu'il trouve un petit peu plus facilement, bizarrement, aux États-Unis qu'en Europe. Il joue pas à Bali, en fait, son groupe, Saloukat, ne trouve pas de son public à Bali et ni dans les lieux de programmation, difficilement en Indonésie. Et pour lui, c'est ça son combat, c'est de faire reconnaître que cette musique-là, qui est une musique qui est très particulière, qui est à la fois extrêmement balinaise et totalement contemporaine et radicale, est une évolution.

un ancien prof de Zarb. Moi, j'avais travaillé le Zarb pendant des années, le Zarb iranien, et qui est décédé il y a très peu de temps, Jamshid Chimirani. Pour lui, la limite, dans le cadre des relations interculturelles, comme ça, il n'y avait pas d'autre limite que celle de la rencontre avec d'autres êtres humains. Voilà, ça a l'air d'être une affirmation un peu toute simple, comme ça, mais je crois qu'elle dit beaucoup de choses sur les limites de cette appropriation, quoi. C'est-à-dire que tant que les choses se jouent en relation avec les cultures, en relation implicite ou explicite, en interne, dans le processus, dans le résultat, mais tant que cette relation-là existe et est vivante, elle peut aller très loin. Elle peut aller très loin. Et dès qu'elle n'existe plus, on parlait du malaise tout à l'heure, c'est là que le malaise commence, je trouve.

0: 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Il est 13h.
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Déjà, toi qui écoutes ce morceau, félicitations. On peut ressentir que tu as du goût. C'est pas n'importe quel artiste, c'est le Juice Baby.

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0: 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Il est 14h.
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Ouais, tu sais, c'était samedi, là, à côté de la maison de la radio. Je marchais dans la rue, et puis il y a une fille juste devant moi, avec ses grands cheveux blonds, tu vois. J'ai commencé à la suivre parce que, je sais pas, j'avais envie de baiser, puis tout d'un coup, elle s'est retournée. Et là,

0: Alors? Alors?
1: Alors je me dis, ok, c'est bon. Je rentre chez moi, je la dépasse et puis je marche avenue du président Kennedy jusqu'à la place de Varsovie. Puis il faisait bon et c'était cool. Et puis là je me retourne, puis je la vois qui marche derrière moi. Puis je commence.

0: Salut. C'est un mot, c'est quoi? C'est pas assez compliqué, ça?
1: Non, il aurait mieux fallu. C'est conditionnel passé, première forme. Tu vois, on aurait pu dire il aurait mieux valu aussi, mais du verbe valoir. Tu t'étais plus élégant.
0: Alors?
1: Voilà.
0: Alors?
1: Putain, Marie.

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0: 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Il est 15h.
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0: 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Il est 16h.
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12: L'association Les Enfants de la Goutte d'Or fêtait ses 40 ans le 22 novembre 2018. Fondée à l'initiative des habitants du quartier de la Goutte d'Or dans le 18e arrondissement à Paris, elle œuvre pour l'épanouissement des enfants et des jeunes par la pratique d'activités éducatives et culturelles.
13: Un livre d'or sonore de cette soirée.
14: Alors, je me présente, je m'appelle Sako Adama, j'ai 24 ans. Alors, moi, j'ai connu les enfants de la Goutte d'Or tout petit, en débutant avec l'accompagnement à la scolarité, parce que mes frères et sœurs, ils y allaient. Donc, du coup, j'ai suivi un peu cette trace-là de faire comme eux. Et après, avec les enfants de la Goutte d'Or, j'ai notamment à travers l'accompagnement à la scolarité, j'ai découvert d'autres activités musicales et culturelles. Notamment la musique dont je pratique maintenant, et tout à l'heure je vais faire une petite présentation pour les 40 ans des enfants de la Goutte d'Or.
15: Je m'appelle Hadj, j'ai 33 ans, en étant bénéficiaire quand j'étais plus jeune, à l'âge de 6 ans. Une anecdote, il y en a plein, mais après, il y en a sur un terrain de foot, je descends pour séparer une bagarre et je me fais taper à la place de la personne qui se bagarrait. L'avenir, que l'association aille mieux et qu'on ait plus de soutien de la part de tout le monde.
16: Je l'ai connu grâce à mon école. J'aime bien l'accueil banalisé et les bons moments que je passe avec les enfants. Que du bonheur.
17: J'habite le quartier. Y a la fête déjà de la Goutte d'Or chaque année. Les enfants ils s'éclatent très bien. Il y a des sorties, il y a des activités, des animations. Il y a plein de choses qui se passent au courant de l'année. Je lui souhaite...

0: sur la prévention des addictions et les conduites à risque avec la mission interministérielle de lutte contre les drogues et les conduites addictives en 2014. C'est ça, hein ? C'est ça, Madame Guilbert.
1: Alors, l'anecdote et le souvenir, c'est quand il y a eu l'inauguration. Alors, qu'est-ce qu'il y avait ? Il y avait quand ils ont mis, tu sais, le...
2: Ah oui, la verrière.
1: La verrière. Et on était tous dans la cour. Et j'ai pas pu goûter les différents plats de l'association qui avait fait des super plats africains. C'était ça, hein ?
2: Oui.
1: On n'a rien mangé.
0: Alors je souhaite pour l'avenir de l'association qu'elle vive encore très très longtemps. 40 ans minimum, donc ça fera 80 ans minimum. Et longue vie à l'association.
2: Bah, en fait, je suis comédienne et je travaille avec Sylvie Agaille qui organise cette soirée. Je vais lire des textes de témoignages des gens de l'association ECDO. Bah, qu'elle continue, et qu'elle ait plein d'argent, et qu'elle fasse plein d'activités.
3: Je suis à l'origine de toutes les activités des enfants de la Goutte d'Or. J'en ai beaucoup. Ça serait trop long à raconter. L'anecdote, quand je suis arrivée sur le quartier, ça a été très très difficile d'être acceptée. Et du coup, j'ai fait pendant plus d'un an, j'allais sur les terrains de foot... tous les week-ends, puisque à l'origine, c'est un club de foot. Bah, qu'elle continue à vivre, voilà, pour les enfants.
4: Avant, j'étais joueur aux Enfants de la Goutte d'Or, entraîneur, et maintenant, je suis le président de l'association football. Oui, donc une anecdote, oui, c'est en tant que coach, entraîneur de foot. On perdait le match à la mi-temps de 3 buts d'écart. Et par un revirement de situation, on a réussi à gagner ce match-là. Et c'était assez sympathique comme sensation. Qu'est-ce que je souhaite ? Qu'elle continue de s'agrandir, de s'enrichir et de continuer son travail qui est formidable.
5: Oh là, ça monte à loin, ça a au moins 30 ans. Hein. Ah oui, c'était le début parce qu'on est voisins en plus. Donc on s'est connus par les activités, par la coordination, par... Je crois qu'une des premières actions qu'on a menées, c'est l'aménagement, ce qu'on appelait les molles dans le temps, qui est un terrain de jeu. Je crois qu'on l'a fait ensemble. Et ça devait être dans les années 75 par là. Donc c'est des bons souvenirs tout ça. Pas de souvenirs marquants, outre que toutes les réunions, tout ce qu'on fait ensemble, mais le plus marquant, c'est ce que je dis, là, l'aménagement du ce qui est maintenant le Square Léon, quoi, hein. Alors avec les enfants, on a des pelles, des pioches des bacs. Puis la ville de Paris a attendu que tout soit propre pour mettre une clôture autour. Alors moi, mon boulot, c'est de faire sauter les, faire sauter les clôtures. Voilà.
6: J'habite à côté. J'habite au 1921, l'association est à côté. Et puis il y a les enfants de la Goutte d'Or qui sont là. Qui viennent participer avec nous, qui viennent manger, comme ça on fait la fête. On fait la fête ensemble. Eh bien, ce qu'il y a de beau et de meilleur pour les enfants, parce que comme ils font du foot, il y a plein d'activités, ce que je souhaite, c'est que tout se passe bien pour les enfants. Et...
7: Je sais pas, plein de souvenirs, des voyages. On est parti dans plein d'endroits dans le monde, à Barcelone, à Berlin, à la campagne. On a fait plein de sorties, plein de beaux moments. Plein de souvenirs.
8: La plus grosse bêtise.
7: Alors, c'est Boubacar. Non, je rigole. Je sais pas, il n'y a pas eu des bêtises de fou. Il y en a un qui a fait une fois qui avait un petit truc avec un ballon où dedans on met de l'eau et plein de farine et tout. Comme ça, ça fait une boule déstressante. Sauf que ça pourrit et paf, il l'a explosé sans faire exprès dans l'aide de devoir. Donc, ça fait qu'il y avait comme du pourri partout.

par mon fils, parce qu'il intervient. Et une fois, il y avait une restitution du travail qu'il faisait avec ses copains et ses copines. Et je trouvais ça extrêmement intéressant que ça existe. L'expérience que j'avais eue lorsqu'il y a eu la restitution, ça m'avait beaucoup touché et beaucoup interpellé sur le besoin de ce genre d'association. Bah, comme tout le monde qui a des idées claires, c'est le plus de longévité possible. Et surtout,

0: tout, beaucoup de réussite pour les enfants qui ont découvert peut-être un prochain métier dans cette expérience.
1: Ouais, bien sûr, j'ai des anecdotes. Actuellement, je suis un bénévole à l'association, je suis responsable de l'équipe de football réserve. C'est moi le coach principal de la réserve senior. Et voilà, nous sommes en plein championnat. Là, nous sommes en sixième position du classement. Et c'est que du bonheur. C'est que du bonheur à l'association.
2: Bah moi, j'ai pas beaucoup de mérite parce que je connais les enfants de la Goutte d'Or par Nadine, qui est administratrice à la Goutte d'Or et qui fait le soutien scolaire. Oui, parce que j'anime chaque année, lors de la fête des enfants de la Goutte d'Or et du quartier de la Goutte d'Or, je participe à la fête et je suis président du jury du lancer international de Tong. Alors le dernier champion, je ne sais plus comment il s'appelle, Samir, et il a dû envoyer ça à 43 mètres 28. Moi je leur souhaite que du bonheur, du travail, un beau petit logement, une belle vie à Paris ou ailleurs, avec plein de belles choses pour eux, car ils sont de toute façon méritants.
3: Là, j'ai connu Ekdo il y a très longtemps. Il y a 25 ans à peu près. Et moi j'habite le quartier de la Goutte d'Or depuis 30 ans et j'ai rencontré Lydie, des enfants de la Goutte d'Or. Et puis j'ai commencé à faire du théâtre avec les enfants de la Goutte d'Or, de l'association, assez rapidement. Donc j'ai fait beaucoup d'ateliers théâtre avec les enfants qui fréquentent l'association voilà, en Allemagne. Alors en Allemagne, quand on a fait l'échange franco-allemand, et les enfants qui travaillaient avec moi le théâtre aux enfants de la Goutte d'Or sont allés jouer en Allemagne, à Nagold. Et je me souviens, on était dans les coulisses avec Lydie, et c'était assez impressionnant, et pour les enfants, et aussi pour nous. Ah, je souhaite plein de choses, que la suite, c'est important. Que ça continue.
4: Je connais l'association grâce à une tante qui a montré à ma mère, du coup je suis partie depuis l'âge de 6 ans. Mes devoirs ou des fois pendant les vacances aller à des sorties. Bah, on allait à des bases de loisirs, à la piscine, on allait plein d'autres choses. Qu'il y a encore beaucoup de monde qui viennent et voilà.
5: Je m'appelle Léna.
3: Sylvie Agaille.
6: Aïma, mon âge, c'est 42 ans.
2: Alors, Rachid.
7: Salomé.
8: Alors, je m'appelle Corinne et j'ai 56 ans.
9: Je m'appelle Auria.
10: Et je m'appelle Mélissa.
11: 34 ans.
2: 56 ans. Bernard, le prénom. L'âge, c'est... Oh, bon, allez, je vais y aller quand même. 65 ans.
12: Je m'appelle Sako Adama, j'ai 24 ans.
13: Et je m'appelle Abdou, j'ai 42 ans.
14: Et mon prénom, Bernard. Mon âge. Oh là là, attends, je calcule. 78 bientôt.
15: Je m'appelle Hélène. Jocelyne, mon prénom. 68 ans.
16: Je m'appelle Clément, 29 ans.
17: Et mon prénom, c'est Sylvie. 67 ans.
18: Je m'appelle Adamou et j'ai 15 ans.
19: Je m'appelle Awa, j'ai 15 ans.
20: Je m'appelle Yaïfatou, j'ai 14 ans.
21: Bonjour, je m'appelle Aman.
22: Sébastien.
23: Naïm.
24: Amine.
25: Moi, c'est Bézim et François Mitterrand.
26: Je m'appelle Ounia et j'ai 10 ans.
27: Traoré Boubacar, 9 ans.
28: Fatoumata Kamara, j'ai 13 ans.
29: Moi, c'est Amza Troubé. Et j'ai 11 ans.
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Vivre avec les VIH, c'est maintenant l'émission d'une heure chaque semaine pour parler des questions qui comptent, de la vie des séropositives et de ceux qui les aiment, mais aussi pour parler des santé sexuelle et des préventions. Et aujourd'hui, c'est la dernière émission de la saison. Après, nous partons en vacances, mais il y aura toujours des rediffusions pendant les deux mois d'été. Et aujourd'hui, pour finir, on parlera d'hépatite B, comprendre, traiter et guérir. Comme d'habitude, pour réagir à tout ce que vous entendez, vous pouvez nous contacter par téléphone au 01 40 29 46 09 ou à travers notre site internet comitedesfamilles.net. Vous pouvez également nous suivre sur Facebook, Instagram et la version podcast est disponible sur Apple Podcasts, Spotify, Audioblog et YouTube. N'hésitez pas à nous laisser des commentaires et des étoiles si vous avez aimé cette émission.

0: Aujourd'hui, pour la dernière émission de la saison, on parle de l'hépatite B, VHB, un sujet de santé majeure encore trop peu compris. Symptômes, dépistage, mode de contamination, nous ferons le point sur la VHB. Nous verrons aussi pourquoi il n'y a pas de traitement systématique, quel est le lien entre les virus et les cancers du foie et comment préserver cet organe essentiel. Enfin, nous ferons un focus sur l'avenir, où en est la recherche sur la guérison fonctionnelle et à quel prix seront accessibles les futurs médicaments. Pour en parler, la Fédération SOS Hépatite, représentée par Carmen Adey, référente hépatite B et vaccination, et le docteur Pascal Mélin, président de la Fédération SOS Hépatite.
1: Alors moi, c'est Carmen Adey, donc je suis bénévole à la base, c'est ça, pour aider les patients qui ont l'hépatite B. Je suis référente pour l'hépatite B et pour la vaccination.
0: Et avec vous, on a aussi la chance aujourd'hui d'avoir le président de la fédération, que je laisse présenter.
2: Oui. Bonjour, je m'appelle Pascal Mélin, je suis médecin et patient. Je suis le président des SOS Hépatite et maladies du foie. C'est une association qu'on a créée en 96 avec des patients. À l'époque, il était extrêmement difficile d'avoir des informations concernant les maladies du foie et particulièrement l'hépatite C ou l'hépatite B. Donc des patients se sont dit, on va s'en occuper entre nous et on va aller chercher des informations et on va se soutenir les uns les autres. Voilà comment est née SOS Hépatite. Et aujourd'hui, on a élargi le champ des hépatites virales aux maladies métaboliques, au cancer du foie et à d'autres pathologies du foie.
0: Au moins pour ce qui concerne le début des SOS hépatites, l'histoire ressemble beaucoup à celle des associations de lutte contre les VIH. On vient de la même famille, même si dans cette émission de radio, on a très rarement parlé d'hépatite. Aujourd'hui, on va parler d'hépatite B, parce qu'il a eu des certaines nouveautés intéressantes qu'on pourra développer pendant les émissions. Mais tout d'abord, est-ce que vous pourrez déjà nous présenter qu'est-ce qu'une hépatite B, les symptômes, comment on la reconnaît et comment on peut être contaminé.
2: Alors, je vais juste faire une digression qui va être intéressante pour vous, parce que le SOS Hépatite, notre modèle, effectivement, c'était les associations de malades du VIH. Et je vais peut-être vous rappeler un petit bout d'histoire que vous ne connaissez pas. Est-ce que vous savez que les gens du VIH doivent énormément aux gens des hépatites virales ? Pourquoi ? Parce que dans les années 70, sur la côte ouest des États-Unis, à San Francisco, il y avait une communauté d'homosexuels qui était, dans laquelle il y avait des médecins, hépatologues et des infectiologues. Et ils avaient énormément de soucis avec leurs hépatites B. Ils n'arrivaient pas à se faire prendre en charge. Donc ils ont créé une communauté de patients homosexuels atteints d'hépatite B. Et au sein de cette communauté-là, il y a eu les premiers cas de Kaposi. Mais c'est tous des gens qui avaient une hépatite B. Et c'est eux, en interne, qui ont dit aux médecins, on a des trucs bizarres qui sont en train de se passer. Et du coup, on a regardé ce qui se passait. Et c'est une alerte de patients qui a permis de faire prendre conscience aux médecins qu'il y avait une épidémie de VIH qui était en train d'arriver. Vous voyez que c'est intéressant de voir comment, 50 ans après, on se retrouve ensemble pour parler de l'hépatite B. Alors l'hépatite B, c'est une maladie sexuellement transmissible. Ça, c'est le plus important à dire pour nous. Mais c'est une maladie sanguinement transmissible. C'est le deuxième point. Et le troisième point, c'est une maladie non transmissible si on est vacciné. C'est-à-dire qu'on ne peut pas attraper l'hépatite B si je me suis correctement vacciné. Ça, c'est important. Alors, les symptômes, ben malheureusement pour nous, le plus souvent, il n'y en a pas. Il n'y a pas de symptômes. Une fois sur dix, quand on attrape l'hépatite B, on va faire une jaunisse et on va avoir des symptômes. Les gens peuvent être jaunes, vont avoir des douleurs articulaires, vont avoir un tableau qui ressemble à une grippe. Mais le plus souvent, ça ne donne aucun symptôme. Ça passe sous les radars et on s'en aperçoit pas. C'est pour ça qu'on appelle de nos voeux à ce qu'il y ait des dépistages le plus large possible, parce qu'on peut vivre depuis 10 ans, 15 ans, 20 ans avec une hépatite B sans le savoir et se retrouver un jour à apprendre qu'on a une cirrhose grave, alors qu'on ne savait pas du tout qu'il y avait des dégâts qui étaient en train de se faire, parce qu'on a le temps d'intervenir en cas d'atteinte hépatique. Et puis le dernier mode de transmission, qui n'est pas le plus important chez nous dans les pays riches, mais qui est important dans les pays en voie de développement, c'est la transmission de la mère à l'enfant. On a dit il y a les transmissions sexuelles, les transmissions par le de sang à sang. Ça, c'est le problème de la toxicomanie, c'est le problème du tatouage, par exemple, quand il est mal fait, quand il est fait dans de mauvaises conditions. Et quand une maman est porteuse d'une hépatite B qu'elle ne sait pas, elle le transmet à son bébé dans 90% des cas au moment de la naissance. En France, ça ne peut plus arriver parce qu'on oblige les femmes à se dépister et on a des stratégies de prise en charge pour éviter la contamination des bébés.
3: Et quelles sont du coup les recommandations pour ce qui concerne le dépistage?
2: Eh bien, on n'est pas clair et c'est assez drôle de voir que dans le VIH, 80%, 90% des gens qui se sont contaminés sont dépistés aujourd'hui et pris en charge. Aujourd'hui, on est à peine à 20-30% des gens porteurs d'hépatite B dépistés en France et sur la planète. On est à moins de 10% de gens qui sont pris en charge pour leur hépatite B. C'est une véritable catastrophe. Donc la recommandation, c'est de les gens qui ont eu des facteurs de risque. Mais comme c'est une maladie qui est tellement sournoise, on n'arrive pas à bien dire quels sont les patients à risque. Les patients à risque, c'est les gens qui vont ne pas avoir été vaccinés, qui vont avoir eu une sexualité multiple, mais ça veut rien dire. De l'usage de drogue, ça veut rien dire. Qui vont avoir été transfusés, éventuellement, il y a quelques années en arrière. Qui viennent d'un pays d'endémie, parce qu'il y a des endroits comme la Thaïlande ou l'Asie du Sud-Est, où 30% de la population est contaminée. Donc si on est migrant, originaire de pays où il y a beaucoup d'hépatite B, il faut être dépisté. Et on voit bien que c'est rapidement stigmatisant le fait de se faire dépister, parce que aujourd'hui on va dire ben, tous les gens qui sont d'origine africaine doivent se faire dépister. C'est un raccourci dans lequel il ne faut pas rentrer. Donc nous, on préfère dire il faut dépister le plus largement possible. Tout le monde doit être dépisté et vacciner si besoin. Carmen, tu voulais dire quelque chose?
1: Oui, j'aimerais rajouter, justement, ça ce sont les modes de contamination connus, les plus importants je dirais, mais souvent aussi, peut-être pour un peu déstigmatiser, il faut mentionner qu'il y a des endroits où on peut être contaminé qui ne sont pas forcément des conduites addictives, par exemple chez le dentiste, hein, si c'est un dentiste et dans les pays africains aussi, surtout un dentiste qui ne nettoie pas correctement, même s'il nettoie un peu le matériel, c'est insuffisant, il contamine. S'il a un patient qui a l'hépatite B, il contamine tous les autres patients qui suivent. Il y a le dentiste, il y a aussi les bijoux, les boucles d'oreilles. Si le matériel utilisé, c'est pareil, il sert de l'un à l'autre, il contamine. Et récemment, oui, j'ai connaissance d'une personne qui m'a dit ils ont dans leur coutume de poser une boucle d'oreille au bébé tout de suite. Alors si le matériel il n'est pas stérile, ben il y a un bébé qui a l'hépatite B, ils le transmettent aux autres avec ce matériel. Donc il y a des modes de contamination que les gens n'ont pas forcément en tête, parce que toute personne qui est contaminée cherche comment je l'ai eu. Souvent, il n'y a pas de réponse, mais c'est important de mentionner aussi. Ou allons dans l'intrafamilial, c'est la brosse à dents, hein, à cause du saignement des gencives, le coupe-ongles, qui souvent sert pour toute la famille, le rasoir, tous ces... Par exemple, la brosse à dents, même si on ne voit plus de sang dessus, si le sang il est rincé, le virus il reste dessus et il reste actif sur un objet en dehors de l'organisme, oui, pendant une semaine.
2: N'oubliez pas que le virus de l'hépatite B, il est 100 fois plus contagieux que le VIH. Dans
1: son pas pouvoir contagieux, contaminant. Transmissible.
2: Et Carmen le disait, pendant 7 jours, il peut rester revivifiable. Le virus du VIH, c'est quelques heures, et après, le virus meurt. Là, le virus de l'hépatite B, il peut rester vivant 7 jours. Donc ça, et c'est vraiment important, ce phénomène-là, parce que ça veut dire qu'on se retrouve avec des patients qui sont très angoissés parce qu'ils ne savent pas comment ils ont été contaminés. On connaît les modes de contamination, mais on ne retrouve pas toujours à la discussion avec le patient comment le virus est rentré dans son corps. Mais il ne faut pas faire fantasmer les gens en disant il y a des modes de contamination inconnus. Non, on les connaît tous, mais on ne les retrouve pas toujours dans l'histoire du patient.
3: Et par rapport au dépistage, est-ce qu'il faut toujours passer par une ordonnance, se rendre toujours dans un laboratoire d'analyse ou il y a d'autres possibilités d'être dépisté de manière plus simple?
1: Oui, il y a des centres de dépistage anonymes et gratuits, sans rendez-vous. Maintenant, je ne sais pas si c'est dans tous les pays, hein, mais en France, il y a les centres de dépistage anonymes et gratuits. Donc, il y a présence de médecins. Hein. Les personnes sont vues par un médecin, ils ont les dépistages. Et bien entendu, si c'est anonyme, il faut qu'ils reviennent dans le centre pour les résultats et c'est un médecin qui les donne.
2: Il y a aussi aujourd'hui la possibilité d'aller pour les trois virus B, C, VIH, d'aller dans un laboratoire de son choix et de pousser la porte et d'avoir un dépistage unique. Ça, c'est quelque chose qu'on a obtenu grâce à la communauté des gens du VIH. En disant, je peux aller de moi-même sans passer par une prescription médicale, je vais dans un laboratoire directement. Et puis le troisième point sur lequel il ne faut pas oublier, c'est les TROD, c'est les tests rapides d'orientation diagnostique, où plein d'associations le font maintenant. Une simple petite piqûre au bout du doigt peut permettre de savoir si le patient en 15 minutes est contaminé ou pas par le virus de l'hépatite B.
3: Parfait. Du coup, le dépistage est accessible, facile, simple comme celui-là du VIH. Mais la grande différence, vous en avez déjà parlé, existe un vaccin contre l'hépatite B. Et pour avoir accès au vaccin, qu'est-ce qu'il faut faire?
1: Alors là, j'aimerais préciser, je laisse parler Pascal en fait, j'aimerais préciser que le vaccin, il ne guérit pas, parce qu'il y a des personnes qui pensent que le vaccin, il guérit. Le vaccin, il est bien avant pour ne pas être contaminé.
3: Bien sûr. Et du coup, les vaccins, c'est proposé à la population générale? Comment?
2: Alors, le vaccin, déjà, depuis quelques années, sur la pression des associations de patients, on a rendu obligatoire le vaccin chez les nourrissons. Et ça, c'est hyper intéressant. Ça veut dire que progressivement, la population va vieillir et tous les enfants ont été vaccinés. Se pose le problème du rattrapage pour les adolescents. L'idéal, c'est, comme on vous a dit que c'était une transmission sexuelle, c'est de vacciner, de vérifier les choses avant l'entrée en sexualité. Donc, c'est que nos jeunes adolescents soient testés, on vérifie qu'ils sont négatifs, et s'ils sont négatifs, on les vaccine. Mais c'est soit un centre de vaccination, soit un médecin traitant qui va prescrire les vaccins pour aller les chercher en pharmacie et les réaliser. Après, se pose la question des adultes. On s'aperçoit que quand on teste des gens, quelque chose qui est important à savoir, c'est qu'à l'âge adulte, si vous attrapez le virus de l'hépatite B, dans 85% des cas, vous en guérissez tout seul. Donc en France, vous vous retrouvez avec quasiment, je vais dire, 3 millions de personnes qui ont fait déjà l'hépatite B et qui sont guéries, et 300 000 personnes qui ont une hépatite B chronique. Donc ceux-là, il ne faut pas les vacciner, ça ne sert à rien. Il faut vacciner ceux qui n'ont jamais fait l'hépatite B encore. Donc on recommande à l'âge adulte de ne pas faire des vaccins dans le vide, mais de faire d'abord une prise de sang pour savoir où j'en suis avec le virus de l'hépatite B. Je ne l'ai jamais eu, je l'ai eu et j'en ai guéri, ou je l'ai, il est chronique, et à ce moment-là, il faut que je consulte un spécialiste. Et si je ne l'ai jamais eu, on peut me vacciner pour me protéger.
1: Et je rajouterais, la protection, elle est effective à partir du moment où il y a eu le schéma complet, après la première dose. Le schéma complet, c'est 3 doses, il peut y avoir un schéma accéléré de 2 doses, mais c'est bien après le schéma complet et le temps que la dernière dose agisse.
3: Est-ce que vous pourriez nous expliquer un peu mieux, parce que vous avez déjà utilisé les mots, par exemple, d'une hépatite chronique, des patients qui guérissent toutes seules, et aussi... Ça complète un peu la question que je voulais vous poser. Pourquoi pas toutes les personnes qui ont une hépatite sont traitées?
2: Ça, c'est compliqué au niveau national et au niveau international. Pourquoi? Parce qu'en fait, on parle d'hépatite chronique, active ou inactive. Contrairement à l'hépatite C ou VIH, quand vous avez le virus, de façon linéaire, il fait des dégâts, il progresse tout doucement. C'est juste une question du temps, mais il va finir par faire des dégâts dans votre corps. Le virus de l'hépatite B, il peut avoir des phases de repos où il ne va plus rien se passer. Puis d'un seul coup, il se remet à se multiplier et puis il peut se réendormir. Donc l'hépatite, elle peut passer par des phases de chronique inactive. Le virus est là, mais il ne fait pas de dégâts. À des moments où il est actif et où il fait des dégâts. Donc dans les recommandations actuelles françaises et européennes, on ne traite, on met en route un traitement que chez les gens qui ont une hépatite chronique en train de s'activer. Mmh. Comme le virus est en train de faire des dégâts, là on met un traitement pour bloquer le virus, comme on le fait dans le VIH, on bloque le virus et le traitement il est à prendre à vie. Mais vous comprenez bien avec ce modèle-là que le patient qui a un virus qui est endormi, on n'a aucun intérêt à mettre un traitement antiviral à ce moment-là. Ce qui est extrêmement difficile à expliquer au patient. Et vous lui dites, vous êtes malade, vous avez une infection chronique, mais vous ne nécessitez pas de traitement. Donc ça, culturellement, c'est très compliqué à comprendre. C'est-à-dire, vous n'êtes pas malade, mais il faut bien vous surveiller tous les 6 mois, parce que le virus, il peut se réveiller à n'importe quel moment. Donc c'est hyper anxiogène, et en fonction de votre représentation culturelle et sanitaire, c'est encore plus compliqué quand vous venez d'un pays, africain par exemple, ou asiatique, où les choses ne prennent pas le même sens de la maladie chronique.
1: Mais bon, je préciserai aussi que ce qui est important de leur dire, il n'y a pas de traitement pour les personnes qui n'ont donc pas beaucoup de virus, pas de dégâts au niveau du foie, mais parce que le traitement ne guérit pas. Il permet juste pour les personnes qui ont beaucoup de virus et des dégâts au niveau du foie de bloquer la multiplication, de mettre ce virus, de diminuer le nombre, de le mettre en indétectable et de stabiliser la maladie. Mais ne guérit pas, et comme Pascal a dit, c'est à vie, parce que dès qu'on arrête le traitement, ou je rajouterai, si on ne le prend pas de façon drastique, c'est-à-dire vraiment tous les jours, le virus, il réapparaît malgré le traitement et il se remultiplie.
2: Ça, c'est intéressant au niveau épidémiologique et au niveau santé publique. Regardez ce qu'on a fait dans l'hépatite C. On avait des traitements qui ne marchaient pas très bien, donc on ne traitait que les gens qui avaient des formes graves. Puis quand on a eu les nouveaux traitements qui guérissaient quasiment tout le monde en 3 mois, on a dit, ben, comme maintenant le traitement est simple, on va traiter aussi les gens qui ont des formes pas graves. On ne va pas laisser des gens avec un peu de virus, puisqu'on peut les guérir.
3: Oui.
2: Donc l'enjeu aujourd'hui de l'hépatite B, c'est que nos recommandations aujourd'hui, elles portent avec un traitement à vie qui marche, mais qui va falloir prendre à vie. La question demain, c'est si on a des traitements nouveaux qui permettent d'obtenir des guérisons, est-ce qu'on va revoir nos recommandations pour traiter plus de gens? Et ça posera bien sûr la question de la solidarité Nord-Sud, parce qu'aujourd'hui, la solidarité Nord-Sud, elle ne fonctionne pas, elle fonctionne dans le VIH, incomplètement, mais elle fonctionne. Elle fonctionne absolument pas dans l'hépatite B. C'est-à-dire, les gens qui sont en Afrique noire ou qui sont en Asie du Sud-Est, ils ont des taux colossaux d'hépatite B et donc des taux de cancer du foie et ils ont du mal à accéder au traitement.
3: Et à propos des traitements, vous avez dit plusieurs fois, on ne guérit pas d'une hépatite B chronique. En revanche, ce que, dont on a entendu parler ces dernières années, c'est justement qu'il y a un espoir des guérisons fonctionnelles. Est-ce que déjà vous pouvez nous expliquer un peu ce concept et qu'est-ce qui se passe en fait? C'est quoi ces médicaments?
1: Alors, j'explique comment les patients le comprennent. Ensuite, je laisse parler le médecin. Alors, pour les patients, la guérison fonctionnelle, c'est bien négativer le virus, hein, qu'il soit indétectable. Il faut que l'antigène HBS, ça c'est quelque chose qui vient du virus, hein, soit négatif. Lorsqu'il y a ça, il y a guérison. Mais elle est fonctionnelle parce que dans les cellules du foie, il reste une partie infime du virus.
3: Un réservoir.
1: C'est pour ça que réservoir, et c'est pour ça qu'on ne peut pas parler de guérison complète.
3: Mais ça peut bien faire espérer pour les prochaines années aussi.
1: La guérison complète, personnellement, je ne sais pas si on veut détruire ce qui reste dans la cellule hépatique, on détruit la cellule hépatique avec. Or, si les cellules hépatiques sont détruites, il n'y a plus de foie.
2: Alors, on va prendre un petit peu de hauteur et essayer d'expliquer les choses. Le virus de l'hépatite B est un virus à ADN. C'est pas la même chose qu'un virus à ARN comme l'hépatite C qui passe dans la cellule, qui se multiplie et qui ressort. Le virus à ADN, il rentre dans la cellule, il va dans le noyau cellulaire et il s'intègre au patrimoine génétique du patient. Il va couper la double hélice d'ADN, enfin les chromosomes, avec des petits ces ciseaux. Il coupe, il se rentre dedans, il ferme la fermeture éclair et on ne le voit plus. Sauf qu'en faisant ça, il est intégré dans votre patrimoine génétique à vous et il va pouvoir activer des gènes qui vont favoriser le cancer du foie, par exemple. Mmh. C'est pour ça que les médecins ne veulent pas parler de guérison. Ils parlent de guérison fonctionnelle. On fait disparaître le virus, mais il y a du matériel génétique qui a été intégré et qui peut quand même aboutir à des cancers. Donc l'étape d'après, c'est d'arriver à avoir des... techniquement, c'est au point. On peut avoir des ciseaux qui vont aller reconnaître l'endroit dans le génome où s'est intégré votre virus. On va découper votre génome, l'enlever et refermer votre génome pour faire retirer la particule virale qui avait été intégrée. Ça, c'est le futur. Donc effectivement, aujourd'hui, ça nous semble être des coûts faramineux. Et vu le nombre de gens, de millions de gens qui sont porteurs de l'hépatite B, on ne voit pas bien comment on pourrait faire. Mais peu importe, ça veut dire que c'est à portée de tête pour l'instant. On y pense, on sait que ça va être possible. Mais c'est important de pouvoir parler de guérison fonctionnelle. Et ce qui est drôle, c'est que c'est ceux qui ont besoin du mot guérison, c'est les malades. Les médecins ont toujours pris, que ce soit dans le VIH, on parlait de restauration immunitaire. Parce qu'on ne voulait pas dire guérison, parce que le virus était toujours là. Dans l'hépatite C, on parlait des répondeurs virologiques soutenus. Mmh. C'était le virus qui répondait, ce n'était pas le patient. Mmh. C'était drôle. Et là, on parle de guérison fonctionnelle. Et alors que le patient, il vient vous poser la question, pour moi, ça marche ou ça ne marche pas? Le traitement, il est efficace ou il n'est pas efficace? Donc, il faut qu'on aille secouer le corps médical pour l'obliger à répondre au mieux aux questions des patients.
1: Mmh. Oui, le risque de cancer, il reste, mais... Avec les guérisons fonctionnelles, à l'heure actuelle, on ne sait pas ce qui va se passer. Ça peut très bien être guéri pendant quelques années, tout d'un coup réémerger. On sait très bien, là je dis, Pascal me corrigera, mais que les traitements par chimiothérapie peuvent réactiver. Alors est-ce que dans le cas de guérison fonctionnelle, est-ce que les traitements par chimiothérapie pourront aussi réactiver ce qui reste dans ces cellules? Ce sont des questions qui restent.
2: Ce qui est sûr, c'est que les patients doivent être surveillés. Les patients, on est sur une maladie chronique et il faudra toujours surveiller les gens. Donc il ne faut pas dire j'ai pris un traitement, je suis guéri et je disparais. Non, il faut dès le début dire aux patients quoi qu'il arrive, on aura besoin de vous voir régulièrement, de faire une surveillance pour ne pas avoir des effets inattendus.
3: Quand, par exemple, une personne a les virus inactifs et il survient un cancer, par exemple, ça, c'est une situation dans laquelle on passe au traitement aussi pour l'hépatite B, quand il y a une autre maladie qui se rajoute?
2: Alors, quand on a des chimiothérapies qui vont faire baisser l'immunité, puisque quand quelqu'un a une hépatite B inactive, ça veut dire que son système immunitaire met en équilibre, arrive pas à se débarrasser du virus, mais arrive à le contrôler. Si à ce moment-là, je mets une chimiothérapie qui fait baisser mon système immunitaire, alors le virus, il va en profiter pour se multiplier. Et on s'est rendu compte, dans les années qui viennent de se passer, que certaines chimiothérapies étaient des catastrophes et faisaient exploser les hépatites virales. Donc maintenant, avant de commencer ces chimiothérapies-là, on fait systématiquement une recherche du virus de l'hépatite B, et s'il est positif, on met, vous avez raison, un traitement pour bloquer le virus, pour être tranquille et pouvoir faire la chimiothérapie.
1: Et le deuxième cas de figure où une hépatite B inactive, ou dite inactive, peut se réactiver, c'est en cas de grossesse. En cas de grossesse, une personne qui a une hépatite B inactive, l'immunité, elle est sollicitée, elle sera surveillée un peu plus intensivement par rapport à l'hépatite, pour que les médecins puissent agir si...
3: Et qu'est-ce qu'on peut dire, par rapport à la comorbidité VIH-VHB? Parce que c'est des cas, notre public, qui arrivent souvent à notre public, et c'est un public de personnes, surtout d'Afrique subsaharienne, qui ont les deux infections.
2: Alors, pour répondre à ça, je vais reprendre une anecdote historique comme j'ai fait tout à l'heure. Et là, c'est exactement le sens contraire. Les co-infectés VIH-VHB ont inventé les traitements. Des patients qui avaient un VIH et une hépatite B, à une époque, ils avaient de la lamivudine, ça s'appelait de l'épivir. qu'on donnait à 150 mg matin et soir. Et on donnait de l'épivir pour bloquer le VIH, ça marchait. Et les médecins se sont aperçus que pendant qu'on donnait de l'épivir, le virus de l'hépatite B, la charge virale de l'hépatite B baissait aussi. On a arrêté l'épivir, la charge virale remontait. Et on s'est dit, mince, on donne de l'épivir sur le VIH, mais visiblement, ça fonctionne aussi sur l'hépatite B. Eh bien, on a découvert que la lamivudine était efficace sur l'hépatite B, et on en a fait un médicament de l'hépatite B, et on s'est rendu compte que 100 mg suffisait, alors que dans le VIH, c'est 300, et ça s'appelle le Zéflix à 100 mg. Donc, on est exactement dans le phénomène inverse. C'est grâce à la communauté des gens qui ont infecté VIH-VHB qu'on a découvert les premiers traitements antiviraux pour l'hépatite B. Et ce qu'on peut dire aujourd'hui, c'est quand on a une co-infection B-VIH, tout est pire. Parce qu'effectivement, il va falloir trouver des molécules qui bloquent les deux virus. Parce que si je bloque que le VIH, je risque de faire exploser l'hépatite B. Et donc, il faut qu'on ait. Et c'est aujourd'hui, on a des molécules qui sont efficaces sur les deux virus. Donc, on a le souci, quand on est face à des patients infectés, de tester génotypiquement la sensibilité des virus et de mettre des molécules qui soient compatibles avec les deux.
3: En fait, il faut les traiter ensemble, pas faire deux choses séparées.
2: Exactement.
1: Et là, j'aimerais préciser quelque chose. Justement, dans les traitements pour le VIH, il y a cette, une molécule de l'hépatite B qui fait partie du traitement. Mais parfois, les personnes qui ont ces traitements croient qu'elles sont protégées contre le virus de l'hépatite B parce qu'il y a une molécule dedans, alors qu'elles ne sont pas protégées. Il faut quand même la vaccination. Et il y a eu une période où les personnes ne voulaient plus se vacciner contre l'hépatite B parce qu'elles disaient elles se croyaient protégées parce qu'il y a une molécule de l'hépatite B qui est dans leur traitement. Or, la molécule, elle est là pour traiter, pas pour prévenir. Et dans le cadre de la période Covid, où j'ai personnellement découvert ça, qu'il y avait des personnes qui avaient arrêté la PrEP, par exemple, et qui se sont retrouvées après avec une hépatite B, elles ne comprenaient pas. Or, pendant qu'elles prenaient leur traitement, l'hépatite B, même si elles étaient contaminées, elles ne pouvaient pas se développer. Mais une fois qu'ils arrêtaient ce traitement, l'hépatite B émergeait.
2: La phrase que je dis là, c'est « il n'y a pas de PrEP pour l'hépatite B, il y a un vaccin, servez-vous du vaccin ».
1: Oui.
3: Oui. Et quand on est déjà, on vit déjà avec une hépatite B, est-ce qu'il y a une manière pour préserver son foie, même vivant avec une hépatite B? Des stratégies, des conseils?
1: Oui, une hygiène, oui, alimentaire. Éviter le gras, le trop de sucre, parce que le trop de sucre se transforme en gras. Ce qu'il y a encore, ben, l'alcool surtout, hein. Les boissons sucrées, qui sont souvent très consommées, que ce soit le Coca-Cola ou les sodas, peu importe, les boissons sucrées. L'alcool de toute façon, parce que l'alcool à lui seul peut provoquer une hépatite. Donc si vous rajoutez de l'alcool à quelqu'un qui a déjà une hépatite, ça va aggraver le tout. Ensuite, il y a aussi boire ce que souvent les personnes ne font pas attention, combien de liquide elles prennent par 24 heures. Il faut au minimum boire 1,5 litre de liquide, que ce soit de l'eau, des tisanes, des thés, mais boire pour éliminer. Et avoir un minimum, une petite activité physique, ne serait-ce que la marche, hein. Un peu bouger. Mais oui, surtout faire attention aux graisses et aux sucres.
2: Et alors, ce que tu crois qu'il y a, pour moi, en tant que médecin, c'est hyper important, c'est attention aux médicaments. On a plein de médicaments qui sont toxiques pour le foie, comme le paracétamol, par exemple. Mais on a des antibiotiques qui peuvent être toxiques, on a des traitements du VIH qui peuvent être toxiques aussi. Donc en fait, le principe, c'est pour moi, l'hygiène de vie, complètement d'accord avec Carmen, le premier truc, c'est vous grossissez pas, qualité de vie, vous consommez le moins d'alcool possible, mais surtout, on fait un bilan précis de l'état de votre foie, et on en rediscute avec son médecin pour dire comment je peux préserver mon foie. Et là, ça va être intéressant parfois de checker les médicaments, de voir si on ne peut pas les changer pour des médicaments qui ne passent pas par le foie et qui vont permettre d'économiser la fonction hépatique. Et enfin, j'ai envie de dire, le médecin pourra avoir un discours plus complaisant avec quelqu'un dont le foie est en bon état. Si par contre on a quelqu'un qui est au bord de la cirrhose, on va lui dire là il faut absolument éviter le passage en cirrhose. Donc c'est zéro alcool, perdre du poids, faire attention au sucre. Vous voyez, on va être beaucoup plus incisif, quoi. Et je pense que l'hygiène de vie de quelqu'un qui a une hépatite B repasse par le dialogue construit avec un médecin en ayant fait un bilan lésionnel, où en est mon foie, dans quel état je suis. Il ne faut pas non plus faire culpabiliser le patient qui va faire un barbecue et boire une bière ou un verre de rosé. Si son foie va bien, ça peut le supporter. Et on retombe dans les recommandations de Monsieur Tout-le-Monde, 2 verres par jour et pas tous les jours. Mais si on a une forme grave, à ce moment-là, on surveille et on serre la vis et on fait très attention. Donc je crois que c'est vraiment quelque chose, l'hygiène de vie, mais ça on l'a bien connu dans le VIH, et on a des comportements de réduction des risques. Et il y a une RDR, hépatite, j'ai une hépatite B, comment je peux faire attention à faire en sorte que mon foie aille le plus loin possible avec moi. Donc il faut avoir une stratégie de réduction des risques et en rencontrant un médecin et en discutant.
1: Par rapport aux médicaments, nous conseillons toujours aux patients de ne pas prendre de médicaments sans l'avis du médecin.
3: Même pas un Doliprane. Même pas un Doliprane.
1: Non, même pas un Doliprane. Ou s'il prend du Doliprane, comme il a été prescrit, parce que souvent ils l'ont parce qu'ils ont eu une prescription, il ne faut pas le prendre de façon anarchique. Et personnellement, je conseille de prendre par 500 mg et pas 1 gramme. En une fois, il vaut mieux prendre 500 mg toutes les 4 heures qu'un gramme toutes les 12 heures, mais pas en prendre plus. Et de façon générale, je dis surtout ceux qui ont des traitements aussi, pour que le médecin voit si le médicament qui leur a été prescrit ou qu'ils veulent prendre soit compatible avec le traitement qu'ils ont.
3: Et au début, vous avez parlé de la stigmatisation qu'il peut y avoir sur une personne porteuse de l'hépatite B. Du coup, on peut voir les ressemblances encore une fois avec les VIH. Mais depuis que vous êtes, en tant qu'association des patients, vous avez vu une amélioration de cette stigmatisation ces dernières années, ou vous trouvez que c'est juste peut-être les cibles sont changées?

0: Il vaut mieux ne pas le dire, le dire aux médecins scolaires, oui, mais pas au personnel. Ça, les enfants sont mis de côté. Du point de vue professionnel, c'est pareil. Il vaut mieux ne pas le dire. Alors, aux médecins de travail, oui, mais pas à l'employeur. C'est, l'employeur n'a pas besoin de savoir, il n'est pas médecin. Alors, moi, je compare ça à d'autres pathologies. Je dis, si une personne, elle a une hypertension ou du diabète, elle va parler chez l'employeur et dire, j'ai une hypertension, un diabète. Pourquoi elle dirait qu'elle a une hépatite B? C'est une maladie. L'essentiel, c'est qu'ils la connaissent, qu'ils la soignent, qu'ils restent dans le suivi. Ils le partagent avec le médecin de travail, mais c'est tout. Il n'a pas besoin de le dire.
1: Non,
0: Ils en prennent soin.
1: je pense qu'on est passé d'une, en plus, on est passé d'une stigmatisation sur la sexualité des patients qui avaient des partenaires multiples, or que il y a, voilà, c'est pas forcément la problématique. On est passé aussi par la stigmatisation des toxicomanes. Aujourd'hui, l'hépatite B, on l'associe aux migrants. Et c'est vrai que les médecins nous disent, ben, les derniers cas d'hépatite B, c'est les migrants, j'en ai vu plein, parce qu'ils viennent de pays où il y a beaucoup plus d'hépatite B. Mais l'idée de dire, attention, c'est les gens qui sont migrants et qui nous amènent des maladies, ok, je veux bien qu'on discute de la tuberculose, mais l'hépatite B, je m'en fous, on est vacciné. Donc je n'ai pas peur du migrant avec l'hépatite B, puisque nous, on est protégés et on propose de vacciner tout le monde. Donc, vous voyez, il n'y a pas de débat possible pour moi sur la stigmatisation. Alors, en disant ça, je renvoie pour d'autres maladies, oui, on peut en parler. On pourrait parler de la tuberculose, par exemple. Mais je suis en colère contre ce raccourci qui consiste à utiliser l'hépatite B pour stigmatiser les migrants.
2: Est-ce que il y a des choses que vous voulez rajouter pour conclure cette présentation de l'hépatite B? Est-ce qu'il y a d'autres hépatites qui pourraient rentrer dans ce débat?
0: Ben déjà au début, j'avais repris par celle sur le contagieux. Alors ça, c'est très important de dire aux patients que c'est une maladie qui n'est pas contagieuse. Elle est contaminante parce que contagieux, c'est on est dans la même pièce, on se serre la main et c'est souvent les croyances qu'ils ont qu'on peut l'attraper rien qu'en étant en présence d'une personne. Alors que c'est contaminant. Il faut un contact direct par les relations sexuelles ou de sang à sang. Ça aussi, quand ils comprennent qu'il faut que le sang malade touche le sang de la personne saine, si le sang touche une peau saine, il n'y a pas de contamination. Oui, le sang de la personne malade doit toucher le sang de la personne qui n'est pas malade. Autrement, il n'y a pas de contamination. Et c'est pareil pour la brosse à dents, c'est un cas de saignement des gencives. Si une autre personne par mégarde la prend et qu'elle ne saigne pas des gencives, elle ne va pas être contaminée. Sauf si elle saigne également des gencives, il y a échange de sang. Il faut vraiment qu'il y ait échange. Il faut insister sur ça parce que ça rassure les personnes qui ont parfois même peur de cuisiner. Une maman qui a peur de cuisiner pour ses enfants parce qu'elle a découvert qu'elle a réactivé son hépatite, c'était une catastrophe. Elle chargeait l'aînée de faire les repas pour les plus petits et elle s'est isolée parce qu'elle ne savait pas. À partir du moment où elle avait compris qu'il faut cet échange de sang direct, elle a dit c'est bon, je peux cuisiner. Mais c'est dans l'esprit des personnes, surtout des personnes qui viennent de l'étranger, qui ont ça en tête parce que, et il y en a beaucoup qui sont rejetés de leur famille quand on leur annonce une hépatite B.
1: Imaginez aujourd'hui dans le milieu carcéral, vous pouvez avoir 7, 8 patients, 9 personnes dans la même cellule. La gravité de dire il y en a un d'entre vous qui a une hépatite B, il faudra faire attention. Et donc, du coup, c'est hyper important de proposer le dépistage à toute personne qui rentre en prison et la vaccination pour se protéger. Mais l'hépatite B est une véritable problématique en milieu carcéral, clairement, de par sa transmissibilité largement supérieure au VIH, par exemple. Et puis, ce que je voulais rajouter, c'est les associations de VIH qui nous l'ont appris, mais chaque patient porteur d'un virus, il doit être acteur de sa prévention. On se souvient de cette vieille campagne du VIH, le virus ne passera pas par moi. Je suis acteur de, j'arrête l'épidémie. parce que je suis conscient et je ferai en sorte que ça ne contamine personne. Et bien, nous, c'est ce qu'on défend.

0: hépatite. C'est pas, on n'a pas à mettre des isolements, des choses comme ça. On a à responsabiliser le patient. Vous pouvez ne pas le dire à vos collègues, mais vous connaissez parfaitement les modes de transmission. Donc, si à un moment, je me casse la figure, je saigne, et qu'un collègue veut me venir en aide parce que j'ai un cran à la tête et que j'ai du sang partout, alors là, le patient peut dire, mets des gants. Protège-toi parce que tu as peut-être des plaies sur les mains, etc. Mais vous voyez, c'est important que ce soit le patient qui soit responsable de la prévention et que ce ne soit pas l'entourage. Et ça, il n'y a qu'en faisant comme ça qu'on peut admettre de dire chaque patient est responsable, donc on n'est pas obligé de dire et la maladie ne progressera pas, l'épidémie ne progressera pas. Au monde, il y a 3 à 5% des patients qui n'ont pas une hépatite B simple, ils ont une hépatite B plus delta. L'hépatite delta, c'est un virus qui est déficitaire. Il lui manque des enzymes pour se multiplier. Donc c'est le coucou qui sait faire de nid et qui va pondre ses œufs dans le nid d'un autre. Et bien, le virus de l'hépatite delta, il vient chez quelqu'un qui a déjà une hépatite B et il va utiliser les enzymes de l'hépatite B pour se multiplier. Et en fait, quand vous avez une hépatite B plus delta, vous avez 9 fois plus de cancer, vous avez plus de cirrhose, ça va plus vite. Donc tout est beaucoup plus grave. Ce qui est intéressant à retenir, c'est que si vous êtes vacciné contre l'hépatite B, vous ne pouvez pas attraper l'hépatite delta. Par contre, toute personne qui a une hépatite B doit un jour se poser la question, est-ce que je n'ai pas une delta associée? Donc on dit, et ça les médecins l'oublient parfois, toute personne porteur d'une hépatite B chronique doit avoir eu au moins une fois un dépistage de l'hépatite delta pour voir si elle n'est pas surinfectée, co-infectée par une hépatite B plus delta. Jusqu'alors, on n'avait pas de traitement pour l'hépatite delta. Là, aujourd'hui, on a des nouveaux traitements qui arrivent depuis quelques années. Donc, c'est des patients qu'on va pouvoir traiter et qu'on va pouvoir stabiliser en bloquant la multiplication et du virus de l'hépatite B et de l'hépatite delta. Donc, il y a d'énormes progrès de fait qui, malheureusement, aujourd'hui, sont beaucoup plus facilement accessibles dans les pays riches que dans les pays en voie de développement. Mais c'est des choses dont on a envie de parler, mais qui sont contre-productives parce que ça complique les messages, ça fait peur aux gens, et donc c'est difficile d'en parler. Donc nous, on a essayé de faire des, on a essayé de parler de l'hépatite delta dans le sous-groupe des gens qui ont une hépatite B. Vous avez une hépatite B, pensez à la delta, mais ne pas en parler à la population générale parce que ça complique les messages.
1: Et ce sont deux virus différents, donc il y a deux traitements. Et les modes de contamination sont les mêmes. Et une personne qui peut avoir une hépatite B depuis longtemps peut être contaminée, tout comme elle peut être contaminée en même temps par les deux.
2: Et avant de se quitter, déjà je vous remercie vraiment pour votre expertise et votre clarté. Vous êtes quand même de base une association de patients. Est-ce que vous voulez envoyer un message? De quoi vous aurez besoin? Sûrement de plus de financement, mais est-ce que vous avez besoin aussi de bénévoles qui vous rejoignent? Et comment on peut vous retrouver? C'est quoi la chose à suivre pour vous soutenir, pour soutenir SOS Hépatite?
0: Carmen.
1: Des bénévoles, oui. De toute façon, il faut des mains pour pouvoir faire des actions, hein, des actions de terrain pour sensibiliser les personnes, pour faire des dépistages. Hein. Parce que pour faire des dépistages, il faut des bénévoles, ça peut aussi être des salariés, mais il faut être formé. Et plus il y a de dépistages, plus on sensibilise de personnes, parce qu'en même temps que les dépistages, il y a un entretien de réduction des risques. Ce n'est pas seulement on vous dépiste et est-ce que vous avez ça ou ça, il y a en même temps un entretien pour sensibiliser. Donc plus ça, ce sera fait maintenant des... Soutien financier, oui, on en a besoin aussi. Sans soutien financier, on ne peut pas fonctionner.
0: Alors, ce qui est bien, c'est vraiment cette vision très politique des choses, très sociétale. Le virus de l'hépatite B a été connu quasiment 25 ans avant le virus du VIH. On a tous connu l'épidémie du VIH qui a cristallisé l'engagement citoyen, qui a remis le patient au centre de sa réflexion politique, de la démocratie sanitaire. Quand SOS Hépatite s'est créé sur l'hépatite C, on était dans le même modèle. Des gens se sont retrouvés en association pour échanger sur l'hépatite C. Pourquoi ça n'a jamais fonctionné dans l'hépatite B? Le virus de l'hépatite B, il était connu depuis 25 ans et la communauté n'a jamais pris. Moi, j'interpelle les sociologues en disant pourquoi la communauté de gens à l'hépatite B ne fonctionne pas. Le seul endroit où elle fonctionne, c'est aux États-Unis, dans la communauté asiatique. la communauté asiatique atteinte d'hépatite B, où les gens sont portés en association. Mais chez nous, ça ne fonctionne pas. Et il a fallu qu'SOS Hépatite, qui était née sur l'hépatite C, dise dans un deuxième temps, on va s'occuper aussi de l'hépatite B, et des gens comme Carmen nous ont rejoints, etc. Et je pense que ce dont on a le plus besoin, c'est de la parole des gens. C'est que des gens disent, moi j'ai une hépatite B, et j'ai envie que les autres comprennent, j'ai envie d'expliquer, j'ai envie de partager. Et pour autant, on constate que les gens qui ont une hépatite B disent rien, vont aux soins. Alors, est-ce que c'est le fait que c'est compliqué, que, contrairement au VIH, il y a beaucoup de choses à comprendre. Les hépatites chroniques inactives ou actives, c'est parfois compliqué. Mais notre boulot à SOS Hépatite, c'est de faire des formations, d'accompagner les gens. On le fait. Donc, bien sûr, on a besoin de bénévoles. Bien sûr, on a besoin de financement pour nous aider à compenser le retrait des financements publics dont on souffre tous dans le milieu associatif. Bien sûr, on a besoin de bénévoles aussi qui vont faire des actions de dépistage. On a parlé des TROD qui aujourd'hui peuvent être faits par des bénévoles. Nous, on s'engage à former les bénévoles à faire des TROD et aller dans des foyers de migrants en leur proposant de faire des tests de dépistage sans passer par la prise de sang, mais juste en faisant un TROD et de tout de suite discuter avec quelqu'un qui va savoir de quoi il parle parce qu'il connaît bien l'hépatite B, c'est une stratégie qui est gagnante pour tout le monde, mais ça nécessite du temps, des moyens et des envies. Donc s'il y a des gens qui ont envie de ça, ils sont les bienvenus. Vous pouvez nous rejoindre, donc soshepatite.org ou le numéro de téléphone et la ligne verte qui figure sur le site.
2: Merci beaucoup.
3: 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Il est consacré à la situation des étrangers vivant avec une pathologie grave, dont le VIH, est visé par une OQTF.
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5: Aujourd'hui, je veux vous parler d'une situation qui me révolte, celle des étrangers atteints de maladies chroniques, dont le VIH, qui vivent en France mais qui voient aujourd'hui leur droit au séjour remis en cause. C'est un retournement après des décennies de combats pour ces droits. Il y a plus de 30 ans, entre 92 et 93, Acte Paris avait élaboré des mesures d'urgence contre le sida. La 15e mesure exigeait l'arrêt immédiat des expulsions des étrangers malades, ainsi que l'accès à un titre de séjour, à une autorisation de travailler et à l'intégralité des droits sociaux. Ce n'était pas gagné. Je me souviens aussi de nos actions dans les aéroports dans ces années-là. Avec d'autres associations, nous avions fondé le collectif ADMEF, Action pour les droits des malades étrangers en France. Nous allions sur le terrain pour empêcher physiquement les expulsions. Pas toujours avec succès, hélas. Ces actions permettaient toutefois de médiatiser ces affaires et de faire avancer le plaidoyer. Renvoyer des personnes gravement malades vers des pays où les soins sont inexistants, c'était bien souvent les condamner à mort. Une violation flagrante de l'article 3 de la Convention européenne des droits humains qui interdit la torture et les traitements inhumains ou dégradants. Il y a 30 ans, le 17 juin 1996, lors du second SIDAction, devant des millions de téléspectateurs, j'avais poussé un coup de gueule. Une femme originaire du Zaïre, l'actuelle République démocratique du Congo, devait être expulsée. Elle avait des enfants en France. Elle vivait avec le VIH. Grâce à cette mobilisation, Marie-Louise n'a pas été expulsée. Et surtout, son cas a placé la question des étrangers malades sur la place publique. En 1998, la loi Chevènement a enfin permis l'obtention d'un titre de séjour pour soins. Une victoire, mais aujourd'hui menacée. Depuis quelques années, et plus encore récemment, nous assistons à un recul inquiétant. Les OQTF, obligation de quitter le territoire français, pleuvent sur des personnes vivant avec le VIH, parfois depuis des années, avec un traitement, un logement, une famille, un travail. Du jour au lendemain, leur vie bascule. En 2024, j'ai retrouvé cet article de Transversal, la revue de SIDAction. 14 personnes vivant avec le VIH et 2 atteintes d'hépatite virale avaient reçu une OQTF, rien qu'à l'association ARCAT. Comme le souligne Nicolas Derche, son directeur, dans l'article de Transversal, je cite « D'un côté, il y a des refus de premier titre de séjour pour raison médicale qui plongent les personnes dans l'insécurité. De l'autre, des refus de renouvellement qui créent des situations dramatiques. » Fin de citation. L'année dernière, Vers Paris sans Sida avait réuni les associations autour du projet Battante pour construire un nouveau plaidoyer sur le VIH. Toutes ces associations avaient signalé la multiplication des OQTF. L'Office français de l'immigration et de l'intégration justifie ses refus de titres de séjour pour soins en s'appuyant sur des arguments comme « les traitements existent dans les pays du Sud ». Mais une personne sous traitement en France n'a aucune garantie de le retrouver ailleurs. Sans parler des comorbidités, hépatites, cancers, etc., souvent non prises en charge dans les pays d'origine. Et comme si cela ne suffisait pas, les étrangers doivent désormais passer par la plateforme dématérialisée ANEF pour leur demande de titre de séjour. Un parcours du combattant numérique, des bugs, des impossibilités de se connecter, des délais interminables font qu'il y a des dysfonctionnements qui coûtent très cher aux personnes, avec perte de droits, rupture de soins, précarité. Le Conseil d'État a d'ailleurs enjoint l'État, le 5 mai 2026, à garantir un accès normal à ce service public. Le Conseil d'État a aussi rappelé que toute personne en attente de renouvellement doit recevoir une attestation temporaire pour préserver ses droits. Alors oui, il faut un moratoire, il faut cesser les OQTF pour les personnes atteintes de pathologies graves. La gestion de ces demandes de titre de séjour doit revenir au ministère de la Santé et non à l'OFI. Et il faut exiger que l'ANEF fonctionne correctement. La mobilisation continue.

Et c'est le moment des dernières annonces du cœur de cette saison. Vous connaissez les annonces du cœur et vous pourrez continuer à postuler pendant tout l'été avec des délais, peut-être des réponses un peu plus lentes parce que votre première annonce doit être validée par nos soins. Ensuite, vous pourrez échanger librement, tranquillement et dans le respect réciproque. Voilà quelques dernières annonces. Une famille ivoirienne de la trentaine, célibataire indétectable, désire rencontrer un homme mature, sincère, ayant le cran de Dieu, âgé de 35 à 45 ans, pour une relation sincère pour la vie. Bonjour à toutes, je cherche une dame sérieuse de 25 à 40 ans pour une relation à Paris, en Île-de-France et non en dehors de la France. Je suis un homme de 44 ans, indétectable, j'habite à Clichy-sous-Bois. Si vous êtes intéressé, veuillez me laisser votre numéro. Et encore bonjour, femme de 35 ans, 72 kilos. Je cherche une personne gentille qui a la crainte de Dieu, qui a déjà essayé. J'ai déjà essayé une personne présentée par ma famille. Au final, c'était pas sérieux. S'il vous plaît, arrêtez de jouer. On n'est pas là pour ça. Je suis une personne simple et respectueuse. Et le reste, on verra. Encore, j'aimerais bien rencontrer un homme musulman d'origine arabe, instruit, stable financièrement, âgé entre 25 et 40 ans. Je parle français, arabe et anglais. Et pour finir, je suis un homme de 47 ans qui vit à Bouna, en Côte d'Ivoire. Je suis célibataire sans enfant. Je suis indétectable et je cherche mon âme sœur.

Et nous sommes arrivés à la fin des vivres avec les VIH d'aujourd'hui, mais aussi de la saison. C'est-à-dire que nous faisons une pause de 2 mois, les mois d'été, mais vous aurez toujours des rediffusions à réécouter à l'antenne ou sur notre site internet comitédesfamilles.net, un podcast sur toutes les plateformes numériques. On revient en septembre avec des nouvelles émissions. Et quoi dire, portez-vous bien, passez un bel été. À bientôt.

0: 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Il est 19h.
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4: Salut à toutes et à tous et bienvenue ici sur Radio Campus Paris, une émission animée exceptionnellement aujourd'hui par le CPJ, le Conseil Jeune Parisien.
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4: Au programme aujourd'hui, des sujets qui devraient vous faire parler. On va dans un premier temps parler de la santé des jeunes, puis ensuite nous allons plutôt traiter des sujets sur l'engagement des jeunes. Comment les membres du CPJ en sont arrivés là? Il faut savoir que le Conseil Jeunes Parisien est une instance unique gérée par la ville de Paris. Elle permet aux jeunes de 15 à 30 ans de participer activement aux instances de la ville. Ça permet de façon concrète de traiter plusieurs thématiques pour les jeunes, étudiants et autres, afin de présenter ça aux élus de la ville de Paris. Ça permet notamment d'apporter une voix jeune aux institutions publiques qui sont bien souvent vieillissantes.
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4: Première étape de cette émission, nous allons accueillir Damien, qui est également du Conseil Jeunes Parisien, qui va nous parler des sujets du bac de maths ainsi que l'instance du CPJ sur comment ça se présente de façon très courte. Bonjour Damien.
5: Bonjour. Donc, chers auditeurs, je vais aujourd'hui vous présenter ma revue de presse sur la jeunesse et l'engagement. Tout d'abord, je tiens à revenir donc sur la nouvelle épreuve anticipée du baccalauréat, l'épreuve de mathématiques. Elle s'est tenue le vendredi 12 juin 2026 pour les élèves en classe de première générale ou technologique. Les exigences de cette épreuve étaient clairement assez basses, pas au niveau.
4: C'était quoi les questions ?
5: Par exemple, dans le sujet pour les élèves n'ayant pas la spécialité, la première question consistait à donner la valeur décimale de 2 cinquièmes, le tout dans un QCM sans point négatif, en cas de mauvaise réponse, et aucune justification n'était attendue. Et pour les élèves en la spécialité, la première question était à peine plus complexe. Il fallait développer l'expression 3x moins d au carré, c'est du niveau 3e. Encore une fois, dans un QCM sans point négatif, en cas de mauvaise réponse, et aucune justification n'était attendue.
4: Ok, d'accord. Et maintenant, tu voulais parler également de l'engagement du CPJ.
5: C'est ça, une petite actualité. C'est donc le Conseil Parisien de la Jeunesse. C'est une instance de participation citoyenne qui a été créée en 2003 pour les jeunes parisiens âgés entre 15 et 30 ans. Et donc, on a présenté mercredi 17 juin notre vœu au Conseil de Paris, qui était présidé par Emmanuel Grégoire, le nouveau maire de Paris, afin de lutter contre les rixes et favoriser la cohésion des jeunes parisiens et parisiennes. Une de nos volontés sur la question était notamment que la ville de Paris instaure des ambassadeurs anti-rix dans les établissements scolaires sur le modèle des ambassadeurs anti-harcèlement. Et ces ambassadeurs co-organiseraient les ateliers de prévention anti-rix avec l'équipe pédagogique.
4: Merci beaucoup Damien pour cette petite présentation qui introduit le sujet. On va ensuite continuer sur l'interview d'une des membres du CPJ, le bail collège Jeanne, qui va traiter les thématiques de la santé avec un intervenant ici présent, Yankel Fialkov, excusez-moi.
6: Comme l'a dit Tony, nous accueillons aujourd'hui Yankel Fialkov pour évoquer les effets du mal logement sur la santé des jeunes. Bonjour Yankel.
7: Bonjour.
6: Vous êtes enseignant-chercheur, sociologue et urbaniste, professeur à l'ENSA Paris-Val-de-Seine, chercheur au CRH La Vue. Vos recherches portent sur la santé, sur la ville, l'habitat. Le Festival des idées vous définit comme un spécialiste de la ville malade. Donc, comme je l'ai dit précédemment, nous allons évoquer aujourd'hui donc les effets de la santé les effets du mal logement sur la santé des jeunes. Nous savons que aujourd'hui il y a 350 000 personnes qui sont sans domicile, 590 000 sont hébergées chez des tiers, 2,8 millions de foyers donc, sont en attente d'un logement social. Donc tous ces chiffres, ce sont des chiffres qui sont issus du 31e rapport de la Fondation pour le logement qui est sorti cette année. La crise du logement s'aggrave et elle frappe particulièrement les jeunes. Ce soir, on s'interroge donc sur ses effets sur la santé. Yankel, pour commencer, est-ce que vous pourriez nous expliquer quelles sont les différentes formes de mal logement ?
7: Oui, alors effectivement, merci pour cette question. Bon, le mal logement, c'est le sans logement, bien entendu, et puis c'est aussi les logements insalubres, les logements indignes, les logements indécents. On a donné beaucoup de qualificatifs à ces conditions de logement. Et en ce qui concerne les jeunes, ce qui est patent, il y a eu plusieurs rapports d'études qui ont été menés ces derniers temps, c'est que les jeunes sont bien souvent peu élus, attribués dans le logement social. Donc en fait, en début de carrière professionnelle, eh bien, au moment où il s'agit de quitter la famille et d'être en autonomie, eh bien, le logement social n'ouvre pas assez ses portes aux jeunes, ce qui fait qu'ils se retrouvent dans du parc privé, du parc locatif privé, et ce parc locatif privé, dans beaucoup de cas, s'avère effectivement mal chauffable, par exemple. Le mal logement, c'est aussi la difficulté, les difficultés à se chauffer. Il y a 4 millions de personnes qui ont de la difficulté à se chauffer. En ce moment, c'est vrai que c'est pas le cas, mais on peut aussi avoir ce que nous appelons les bouilloires thermiques. Et là, c'est par contre, quand on étouffe dans son logement, et là, c'est aussi un cas de mal logement. Donc, le mal logement, c'est une très large palette qui va du sans logement à l'insalubrité et puis à la difficulté d'habiter.
6: Merci beaucoup. Et donc vous avez parlé effectivement donc des passoires thermiques, des bouilloires thermiques, qui est finalement une nouvelle forme de mal logement. Enfin, c'est une forme de mal logement et qui est, comment dire, de plus en plus présente aujourd'hui avec le dérèglement climatique. Quelles sont les évolutions que vous avez pu voir sur le mal logement chez les jeunes ?
7: Alors, ce que j'ai pu voir, c'est alors c'est un petit peu le thème de nos recherches. Alors on a eu un gros programme qui a été financé par l'ARS Île-de-France, l'Agence régionale pour la santé Île-de-France, qui s'appelait Saphir Santé Paris Habitat Histoire résidentielle. Et l'hypothèse sur laquelle on était, c'était que au fond, après la crise du Covid, après toutes les nuisances qui portent sur l'environnement, est-ce que il y a une conscience des relations entre l'environnement, les conditions de logement et la santé? C'est pas évident. On va voir des gens, ils disent j'ai des rhumatismes, est-ce que ça a à voir avec mon logement? Peut-être pas, mais par contre, si vous avez plus d'ascenseur, ça a à voir avec vos conditions de santé. Donc, on essaye, c'est une recherche-action, donc en fait, en même temps qu'on éveille et qu'on interroge les gens, on essaye aussi de développer ce lien de causalité. Et alors, du côté des évolutions, ce qu'on peut dire, c'est que il y a quand même une prise de conscience très importante des personnes, et en particulier des jeunes, et en particulier ça rejoindra certainement le thème de votre seconde émission, c'est-à-dire que la prise de conscience environnementale, la prise de conscience écologique, elle commence à se développer à cause des problèmes de santé. Les problèmes de santé, c'est la santé au sens large, c'est la santé mentale, mais c'est la santé physique. Du côté de la santé physique, vous savez que on voit aussi de plus en plus de jeunes atteints par les maladies chroniques, notamment le cancer et d'autres. Donc effectivement, cette prise de conscience des conditions environnementales comme conditions de santé, c'est quelque chose qui est en train train d'émerger et c'est aujourd'hui on est dans les signaux faibles comme on dit en sociologie, c'est-à-dire que il y a quelques personnes qui sont ultra conscientes de ça et puis petit à petit eh bien ça va se développer.
6: Et donc vous nous avez parlé de ce programme recherche Saphir qui questionne les notions de littératie en santé dans l'habitat. Est-ce que vous pensez que les jeunes ont une bonne vision, savent lire justement les conditions qui sont bonnes ou mauvaises pour leur santé dans l'habitat ?
7: Bien, je crois que ça se développe. Je crois qu'il y a de plus en plus de programmes universitaires d'intégration. J'interviens dans les masters d'urbanisme. On est quelques personnes à développer cette question. Et je pense que c'est effectivement une lame de fond. Je vous donnerai un petit exemple. Alors, ça va sembler absolument anecdotique. Il y a quelques personnes en France qui se disent électrosensibles, c'est-à-dire sensibles à l'effet des ondes magnétiques sur leur santé. Ils sont très peu, on les traite de fous. Nous ne les traitons pas de fous, nous considérons qu'ils sont des signaux faibles d'une difficulté aujourd'hui à nous déconnecter et à nous reconnecter à autre chose et à des éléments, disons, plus humains. Et je ne voudrais pas dire plus naturel.
6: Et finalement, pour les jeunes, est-ce que vous avez pu interroger dans cette étude des jeunes sur ce sujet ?
7: Oui, mais pas seulement. Alors, si vous voulez, oui, des jeunes, on en a interrogé. On a interrogé des jeunes qui, par exemple, avaient une difficulté à partir du domicile de leurs parents, des jeunes qui étaient dans des logements insalubres, justement, des jeunes couples qui étaient dans du logement insalubre et qui n'arrivaient pas à démarrer une vie professionnelle et une vie résidentielle normale et en étant... Et donc elles avaient, c'était surtout des jeunes femmes, certaines avec des enfants, elles avaient vraiment une forte conscience que par exemple les problèmes d'asthme de leurs enfants étaient liés à leurs conditions de logement. Et puis on a vu aussi des jeunes couples qui démarraient leur vie résidentielle par exemple dans de la propriété, dans les maisons en propriété, mais qui développaient une forme de éco-anxiété parce que ils étaient dans des maisons qui étaient mal isolées et donc ils avaient peur effectivement de dépasser la facture.
6: Très bien, merci. Et finalement, pour revenir à l'évolution du mal-logement, est-ce que vous avez une lecture sur la façon dont on est arrivé à ce constat, à ces chiffres de personnes mal logées en France ?
7: Alors, le mal-logement, c'est une longue histoire. Vous n'étiez pas né, moi non plus. 1850, c'est la première loi sur le logement des insalubres. Et on n'a pas fini, aujourd'hui encore, de parler de mal-logement. Il y a des immeubles qui s'écroulent. Il y a un parc de logement social de fait, qu'on appelle comme ça. Mais en fait, c'est tout à fait impropre. Et qui sont effectivement des logements loués de gré à gré, sans conditions. Sans papier. Et ça, c'est effectivement sans bail. Et ça, c'est effectivement le sort de nombreux jeunes donc, qui sont dans les marges du marché du logement et dans les marges du logement presque officiel. Et ça, c'est effectivement très grave.
6: Et quelles sont les solutions ? Comment est-ce que nous pouvons faire pour ne plus avoir des personnes en situation de mal logement ou sans logis ?
7: Alors, ce qu'on peut faire, c'est développer le logement social et le rendre plus accessible aux jeunes, ce qui n'a pas été fait malgré les promesses de ce septennat. Ce qu'on peut faire, c'est développer les aides au logement. Ce qu'on peut faire, c'est encourager la cohabitation, la colocation avec des personnes plus âgées qui souvent, les enfants sont partis et l'appartement est grand, ils sont ensemble. sous occupation. Donc il y a toutes sortes, d'actions qui sont possibles et on attend qu'il y ait une prise de conscience là aussi.
6: Très bien, merci. Et peut-être une dernière question pour terminer cette interview. Comment est-ce que vous percevez les actions d'associations comme le DAL, comme la Fondation pour le Logement, qui se battent contre ces situations de mal logement? Est-ce que vous pensez qu'elles sont positives pour améliorer cette situation?
7: Alors c'est pas le même rayon d'action. Le DAL est effectivement une organisation qui passe à l'action, qui en passant à l'action montre des cas et des situations alarmantes et des populations qui sont en difficulté et qui sont stigmatisées. Il y a l'effet du racisme aussi qu'il faut quand même souligné, y compris chez les bailleurs sociaux, y compris chez les bailleurs privés, y compris du point de vue des collectivités locales. Donc c'est quand même une grande difficulté, et ça, le DAL remplit une mission. Et ensuite, la Fondation pour le Logement, c'est une organisation particulièrement utile. On a commencé l'émission là-dessus pour son rapport, et son rapport annuel, donc qui fournit un grand nombre de statistiques. Et puis c'est un lanceur d'alerte sur les lois. Et par exemple aujourd'hui, il y a tout un débat, mais on n'a pas le temps de le mener, sur la réglementation des loyers. Et là aussi, la Fondation pour le Logement va nous être particulièrement utile.
4: Merci beaucoup à Jeanne et à l'intervention du chercheur Yankel Fialkov, excusez-moi, sur ce sujet de la santé orienté dans le logement. On continue avec des sujets de la santé avec Aloïse, qui va aborder une thématique de la santé beaucoup plus orientée vers le
8: vote.
4: Le vote, très bien.
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4: Alors, on retrouve Aloïse qui va nous expliquer l'étude à l'appui de pourquoi les gens votent à l'extrême droite.
8: Ah, bien aisé celui qui arrivera à trouver un raisonnement logique à ce qui précipite des milliers d'électeurs à voter pour le parti à la flamme. Des milliers de Français, de chair et d'os, comme nous, qui respirent comme nous, qui se nourrissent comme nous, et pourtant déposent un bulletin de vote pour un parti qui œuvre au détricotage du peu de législation existante pour notre santé. On pense ici au vote contre la proposition pour protéger les Français dans leur alimentation de l'exposition au cadmium, un métal lourd qui augmente fortement la probabilité de développer certains cancers. Contre encore la mise en place des zones à faible émission, alors même qu'on chiffre à 40 000 décès par an les morts de la pollution de l'air. Contre l'interdiction des PFAS, les polluants éternels qui causent eux aussi des milliers de cancers. Contre l'affichage du Nutri-Score sur les produits alimentaires. Bref, contre, le RN arbitre régulièrement contre la santé des Français. Mais revenons à notre question. Ce vote à l'extrême droite, qui apparaît en contradiction avec la préservation de notre intérêt, qu'on pourrait résumer ainsi, pouvoir respirer sans que cela n'entraîne inévitablement un cancer du poumon. Donc ce vote, est-ce que c'est une grosse erreur de jugement ou une faille de raisonnement?
4: Des scientifiques se sont penchés sur la question?
8: Oui, en effet, une étude menée à l'Université de Lyon par équipe de recherche chapeautée par Dejo Nemeth nous indique que le stress rentre aussi dans la balance quant à nos choix politiques.
4: Rien de nouveau sous le soleil pour l'instant.
8: En effet, c'est vrai Tony, vous avez raison. Peut-être rien de nouveau sous le soleil dans la mesure où de nombreuses études ont montré qu'en situation de crise économique ou de menace sociopolitique, donc des moments où a priori les gens ne sont pas complètement détendus, on observe une radicalisation et une polarisation des opinions politiques. Mais cette étude-là, elle n'est pas menée en économie ou en sciences politiques, mais elle porte sur les mécanismes cérébraux.
4: Mais qu'apporte cette étude ?
8: Eh oui, excellente question Tony. Grâce à cette étude, on apprend qu'une information politique est traitée par notre cerveau de la même manière que tout type d'information, et donc elle obéit aux mêmes fonctionnements neuronaux et cognitifs. C'est-à-dire que lorsqu'on stresse, le cerveau bascule d'un système d'apprentissage situé dans le cortex préfrontal vers un autre système d'apprentissage. Celui-ci est situé au niveau des ganglions de la base, toujours dans le cerveau.
4: Mais qu'est-ce que cela implique pour notre sujet? Est-ce que le stress fait-il voter pour l'extrême droite?
8: Minute papillon, j'y viens. Déjà, il faut que je vous explique les caractéristiques de ces deux systèmes d'apprentissage. Donc, lorsqu'on est en train de raisonner, tenter d'aborder un sujet avec nuance et aussi d'accepter toute la complexité des informations qu'on reçoit, on est en train de mobiliser notre cortex préfrontal. Le problème, c'est qu'en situation d'incertitude, de stress, le cerveau est en panique parce qu'il n'aime pas ça, lui, le cerveau et l'incertitude. Alors, il ne va pas commencer à raisonner ou à analyser un énoncé sous toutes ses coutures. Il n'a pas le temps pour ça. Il a besoin de prendre vite une décision. Alors pour ça, il va mobiliser les ganglions de la base, qui sont eux impliqués dans la gestion des automatismes et des émotions. Ces ganglions ne sont pas là pour apporter de la nuance, mais pour nous permettre de trancher rapidement.
4: Mais alors, quel est le rapport avec le vote pour l'extrême droite?
8: Oui, j'y viens. Voilà la conclusion de l'étude. Lorsqu'on est sous pression, en situation de stress, d'incertitude économique ou politique, des choses qui peuvent nous arriver, nous sommes plus difficilement en mesure d'évaluer avec nuance les propositions politiques. Alors, nous acceptons plus facilement les énoncés simplistes, bien que faux. Donc, pour nous éviter de penser que arrêter l'immigration mettra fin à tous les problèmes de la France, prenez une grande inspiration. Vous aussi, Tony, on y va?
4: Allez, très bien.
8: On inspire, on expire. Et on branche notre cortex préfrontal. Il nous sera peut-être bien utile en 2027.
4: Merci à Louise pour son passage super intéressant sur le stress lié avec ses opinions de parti politique orienté très à droite. On souffle un peu avec un artiste, Litchi.

0: 3 là, c'était Litchi, un jeune qui se lance dans le milieu de la drum and bass. Merci beaucoup à Radio Campus d'avoir diffusé l'une de ses musiques.
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0: On accueille Anne-Laure, on salue Anne-Laure.
2: Bonjour à tous, bonjour Tony, bonjour à nos invités. Effectivement, aujourd'hui, dans le cadre de cette émission un peu particulière où Radio Campus donne le micro au Conseil Parisien de la Jeunesse, nous avons tenu à parler de l'engagement et de ses résonances, donc au travers d'une interview qu'on a appelée « Regards croisés sur l'engagement des jeunes, constats, initiatives et perspectives ». Avec nous sur le plateau, nous avons Elsa D'Acosta. Bonjour Elsa.
3: Bonjour Anne-Laure.
2: Elsa, c'est la directrice générale de l'ONG Ashoka France, qui est une ONG internationale qui aide les acteurs du changement à impulser leurs projets. Et nous avons aussi avec nous Moritz Bogard. Bonjour Moritz.
4: Bonjour.
2: Qui est vice-président de Global Shapers France, notamment le Hub Paris. Merci à vous d'être avec nous. Elsa, tu as écrit un livre récemment justement sur l'engagement qui s'appelle « À nos cœurs vaillants, manifeste pour une culture de l'engagement ». Et avant même de parler d'engagement dans ton livre, tu fais le choix de parler de l'intérêt général et notamment du fait qu'il manque un cadre, une définition. Alors qu'est-ce que c'est l'intérêt général et pourquoi c'est important pour toi d'en parler ?
3: Là, je vais garder un peu d'humilité quand même, Anne-Laure. Déjà, te remercier de me donner la parole sur ce sujet. L'intérêt général, c'est évidemment une notion qui est très complexe et qui n'a aucune définition statutaire dans aucun texte qui sont les nôtres, aussi bien la Constitution que la Déclaration des droits de l'homme. Tout le monde la convoque régulièrement, mais sans vraiment être capable de donner une définition propre, sauf, et parfois ça peut faire sourire, tu vas voir, à l'article 238 bis du Code des impôts, où on est capable de dire que l'intérêt général a une valeur qui est la défiscalisation qu'on autorise pour des associations qui prétendent à pouvoir bénéficier de dons à hauteur de 66%. Donc globalement, ça veut dire qu'on n'est pas capable statutairement, philosophiquement et même constitutionnellement de donner une définition. En revanche, on sait combien ça vaut, 66% de défiscalisation.
2: Et quel lien tu fais du coup entre l'importance d'avoir cette définition et l'importance derrière de s'engager ?
3: Parce qu'en fait j'ai essayé de creuser dans ce livre la notion d'engagement et je me suis aperçue que Donald Trump était très engagé, Vladimir Poutine sont des gens très engagés aussi mais pas tout à fait dans les mêmes valeurs qu'on a envie de prôner. Donc si on n'est pas en capacité de trouver un commun qui est vraiment une définition même de ce qui va faire de nous une société augmentée, c'est-à-dire de s'arc-bouter sur ses propres principes républicains indivisibles, liberté, égalité, fraternité, donc on choisit pas la liberté le mardi et l'égalité le vendredi. En fait, c'est tout ensemble et c'est aussi ça qui rend l'exercice extrêmement périlleux. Et bien en fait, on va créer des cultures d'engagement qui vont pas être tout à fait au service de notre propre société. Donc pour moi, ça me paraissait essentiel de revenir au fondamental, de réinvestir cette notion d'intérêt général pur et dur et pas de manière clientéliste, hein, comme peuvent le faire beaucoup de politiques parfois, mais vraiment d'être dans ce pas de côté qui va faire que l'engagement devienne une forme de réflexe, comme un gène que toute la société devrait avoir pour rendre ça tout à fait normal, légitime, dès le plus jeune âge et à tous les âges de la vie. Et trouver tout au long de nos parcours d'engagement, que ce soit du délégué de classe au conseiller municipal junior ou bien au salarié d'entreprise qui va consacrer une partie de son temps au bénévolat, de pouvoir trouver que ces endroits-là ne sont pas des endroits d'exception mais de logique dans ce qu'est être humain aujourd'hui, quoi.
2: Et comment est-ce que chez Ashoka on transmet justement ce jeune de l'engagement à la jeunesse ?
3: Déjà la première chose c'est qu'on fait en sorte d'accompagner ceux qui sont déjà extrêmement engagés. Tu vois, je pourrais parler de Marie Trélucane qui est à l'origine du service civique en France qui a inspiré cette politique-là. Je pourrais parler aussi de Stéphane de Freitas qui est à l'origine de la transformation du Grand Oral au bac pour en faire un endroit vraiment d'éloquence principale pour les jeunes et pas que les jeunes d'ailleurs. Mais c'est aussi avec des programmes d'accompagnement de l'entrepreneuriat pour les jeunesses. Le fait de développer aussi ce qu'on appelle aujourd'hui les soft skills, ces fameuses compétences qui sont essentielles pour le monde de demain. Je te prends un chiffre rapidement, Anne-Laure, il y a 56% des jeunes qui rentrent en CP aujourd'hui qui vont exercer un métier qui n'existe pas encore. Et avec la manière dont l'IA est en train de percuter complètement, enfin la tech en général, mais l'IA en particulier aujourd'hui, est en train de percuter la société, forcément il faut former sur des compétences qui vont permettre d'être adaptables en permanence. Et ces compétences, ce sont les soft skills, la coopération, la réflexivité, l'empathie, tous ces endroits-là, la création créativité vont permettre en fait de servir la cause des jeunesses. Et ça passe aussi par l'engagement où on travaille ces compétences-là, beaucoup plus qu'on peut les travailler par exemple à l'école aujourd'hui. Donc tout ça, c'est vraiment des endroits sur lesquels il faut qu'on passe plus de temps pour avoir un projet de société qui soit pérenne pour le 21e siècle.
2: Merci beaucoup Elsa. Tu parlais de créativité. On a la chance d'avoir avec nous Moritz aujourd'hui, qui est vice-président, comme je le disais, de Global Shapers Hub Paris.
4: Voilà. Ouais.
2: Et Moritz, vous, à Global Shapers, la créativité, c'est quelque chose qui est dans votre ADN.
4: C'est en effet fondamental, et peut-être que je vais prendre l'opportunité de le présenter en deux mots, ce que c'est Global Shapers. En fait, c'est un réseau associatif mondial qui est né du Forum économique mondial, mais qui est indépendant aujourd'hui, et qui se base du coup sur des hubs ville par ville. C'est à peu près 400 hubs dans le monde. On a 11 000 ambassadeurs Shapers, comme ça s'appelle, et dont 35 ici à Paris. Et c'est vrai que ce qu'on aime dire de nos activités ici à Paris, c'est que on se voit vraiment comme un laboratoire associatif pour des projets, pour des événements. Et la créativité en fait vraiment partie, du fait que on cherche à être un tremplin pour des jeunes, soit déjà engagés ou qui cherchent un engagement, afin qu'ils puissent développer leurs propres projets, des idées, que ça soit l'idée d'une activité ponctuelle, mais aussi pour des projets qui sont vraiment pérennes et qui cherchent à durer dans le temps.
2: Est-ce que tu as un exemple, par exemple ?
4: Oui, absolument. Un de nos projets qui vient de terminer pour cette année, qui s'appelle Nutrifone. Nutrifone, c'est une initiative qui tourne autour de l'éducation nutritive et de l'éducation autour de la cuisine. Et c'est en fait des ateliers d'éveil qu'on organise dans des centres dans des régions prioritaires autour de Paris, notamment à Noisy-le-Grand, où on fait des ateliers collaboratifs et ludiques pour des enfants et leurs parents, pour justement parler un peu de la nutrition, de cuisiner, mais de façon vraiment non jugementale. Et c'est venu d'un constat d'un des Shapers, justement, dans sa communauté autour d'elle, qui s'est rendu compte que vraiment, il y a un besoin fort là-dessus. Et je pense que c'est là aussi l'importance, quand on parle de jeunesse et engagement, c'est que il y a vraiment besoin d'une transmission entre le constat, l'envie et la motivation, et ensuite pouvoir le mettre en œuvre et faire cela de façon vraiment structurée et d'apporter justement le soutien nécessaire à faire ça. Et c'est là d'où nos activités à Shapers sont vraiment organisées autour de Paris, c'est on veut donner les moyens de mettre ça en place.
2: Et le constat que vous faites à l'échelle parisienne, est-ce qu'il y a aussi des constats un peu plus nationaux, internationaux, que vous avez fait tous ensemble dans ce réseau de milliers de jeunes ?
4: Absolument. Justement, j'ai eu l'opportunité de parler un peu avec Elsa en amont et elle m'a posé la question, est-ce que vous voyez aujourd'hui avec Shapers une plus grande envie de la part des jeunes de vouloir s'engager ? Et je dirais que oui et non. Je pense qu'on voit aujourd'hui à l'échelle internationale, bien sûr, peut-être que ça peut être un constat même générationnel, qu'on voit un niveau plus important, en tout cas en conscience, donc une envie de faire un changement, au moins de voir conscientement qu'il y a besoin d'engagement, mais que peut-être les formes ensuite de l'engagement commencent à se traduire dans le concret, c'est ce qui change. Donc on voit par exemple que beaucoup de personnes voient peut-être moins les opportunités de s'engager vraiment directement dans leur communauté, ou qui voient ça moins comme de l'engagement, et qui cherchent peut-être plus des opportunités de faire partir de réseaux, de communautés, d'avoir de la visibilité autour de leurs actions. Et c'est là où on fait quand même des grands constats qui sont pas forcément que autour de Paris, mais aussi à l'international. Donc des personnes qui essayent de créer des plateformes, soit pour leurs propres idées, mais aussi pour vraiment faire prôner les idées des autres.
2: Merci beaucoup, merci Elsa, merci Moritz. Tu parlais de réseau. Dans la seconde partie de cette interview, nous allons pouvoir en discuter avec notamment Joséphine, qui est déléguée générale de AnimaFac, et aussi avec Maria. Merci à tous les deux.
0: Merci Anne-Laure et les intervenants pour avoir traité les sujets de l'engagement.

0: Et puis nous avons avec nous aussi Maria. Maria qui est une jeune engagée européenne. Joséphine, tout de suite, première question. Juste avant, on a conclu sur la question du réseau. C'est une question qui doit te parler, non ?
1: Oui, le réseau, c'est l'identité et la raison même d'exister d'AnimaFac. Nous, on existe dans 21 villes de France. On réunit des associations qui sont et jeunes et étudiantes pour défendre en fait la cause des jeunes engagés autour de différentes thématiques. Et puis, on aime bien aussi faire réseau. C'est aussi faire du pair à pair, s'entraider, progresser ensemble, à la fois sur des événements, sur la construction de projets. Donc oui, ça me parle beaucoup et on le défend à AnimaFac.
0: Et pour dire à quel point le réseau c'est fort, vous avez fêté vos 30 ans il y a quelques semaines, un anniversaire du coup qui a été l'occasion de faire un état des lieux avec près de 300 jeunes réunis pour discuter. Qu'est-ce qui en est ressorti de ces échanges ?
1: On a ouvert ce travail à partir d'un constat qu'on avait fait dans un plaidoyer qu'on a monté il y a 2 ans qui s'appelle « Tout le monde s'en fout ». Des jeunesses autour de plusieurs axes qui rappelaient les difficultés et les envies de s'engager des jeunes issus de notre réseau. Et ces 3 axes-là, en fait, c'était la question de la précarité, du manque de représentativité des jeunes dans le débat public, les espaces de décision, et puis le rapport aussi à la citoyenneté, l'éducation à travers les âges. Elsa en a parlé tout à l'heure, comment quand on est un enfant, on se projette dans l'engagement. À partir de ces constats, nous, on avait envie de réunir notre réseau pour porter des propositions concrètes et vraiment directement issues des jeunes de notre réseau, tout territoire confondu, même si on avait beaucoup de Parisiens. Et en fait, ça nous a permis de travailler autour de la question des nouveaux modes d'engagement et de faire évoluer aussi le réseau d'AnimaFac qui se concentrait jusqu'alors exclusivement sur les associations étudiantes pour aller un peu plus vers le bénévolat à titre individuel, vers la défense du volontariat en service civique, puisque c'est un axe fort chez nous, ou encore le fait d'être engagé dans son parcours de vie, y compris professionnel, puisque maintenant on a un programme d'insertion professionnelle dans l'ESS notamment. Donc on a défendu beaucoup d'idées, mais peut-être avant toute chose la question de donner de la place et du pouvoir de décision aux jeunesses qui font partie de nos réseaux, dans toutes les instances, d'avoir des conseils parisiens des jeunesses, par exemple, partout en France, ce genre d'idées qu'on a beaucoup défendues.
0: Et au-delà de la défense, vous avez aussi décidé de passer à l'action. Quelle sera la suite, du coup, de ces entretiens, de cette émulation collective ?
1: Bien vu l'émulation collective, je vais le reprendre, ça j'aime bien. En fait, déjà, on n'avait pas envie que ça reste lettre morte, tu le dis bien. Là, on a identifié 15 de propositions très concrètes sur la transition écolo, les nouveaux modes d'engagement, les luttes contre les discriminations. Ça a été très bien dit dans une chronique tout à l'heure, la lutte contre les idées d'extrême droite, c'est un axe fort chez nous. Aussi bien que les libertés associatives, avoir le droit d'être financé et de porter des projets concrètement. Donc là, on va aller défendre nos idées auprès de plein d'acteurs et de ministères qui sont prêts à nous recevoir en début d'été. Et puis, on réunira à nouveau le réseau à l'université de rentrée les 3 et 4 octobre. Et vous serez archi bienvenue et on vous invitera parce qu'on a envie de vous entendre.
0: Avec grand plaisir. Merci pour l'invitation. Vous avez aussi donc, des bénévoles, mais vous avez aussi donc, la volonté de porter le volontariat, notamment le volontariat en service civique. Dans tous les constats qui ont été faits, quelle est la place justement de ce volontariat en service civique ?
1: À AnimaFac, le volontariat en service civique s'est défendu depuis 15 ans. On fait partie des gens qui ont travaillé avec Unicité aussi à le voir aboutir. Et on accueille à peu près 160 jeunes en contrat service civique. Nous, ça ne nous intéressait pas ou plus de juste les accueillir en volontariat. On avait envie de leur donner un vrai rôle à jouer, une place en fait à AnimaFac pour construire des propositions pour l'engagement. Et c'est pour ça qu'on monte un conseil de l'engagement pour reconnaître leur place place en tant que jeune engagé au sein du réseau. Et on espère bien réussir à convaincre des volontaires en service civique, y compris européens, de nous rejoindre.
0: C'est une vraie avancée et c'est vraiment une plus-value, je pense, pour justement

0: la représentativité des jeunes. Ce qui me fait me tourner justement vers toi, Maria. Maria, toi, tu es une jeune qui a fait un corps européen de solidarité. Est-ce que tu peux un peu m'expliquer pourquoi tu as fait ce choix ?
1: Alors, je fais plusieurs projets de volontariat au sein de Corps européen de solidarité. Je le fais en France, en Italie, en Finlande et en Croatie. C'était une expérience formidable et je voulais m'engager en tant qu'européenne, une jeune européenne, pour les actions concrètes de solidarité. Et maintenant, je fais mes études en affaires européennes, donc ça m'a poussée de continuer dans ma carrière, dans ma vie, dans ce domaine-là. Parce que pour moi, l'engagement, ce n'est pas juste un concept, c'est vraiment une partie de ma vie, c'est une réalité que je vis et je continue de vivre.
0: Pourquoi c'est important pour toi, justement, de s'engager à cette échelle européenne en tant que jeune ?
1: En tant qu'Ukrainienne vivant en France, vous imaginez bien que ça fait une résonance émotionnelle et très particulière pour moi. Et du coup, pour moi, c'était vraiment une chance unique de jeter les ponts invisibles, mais très solides entre les deux cultures, de partager mon histoire, mais aussi d'écouter de celle des autres. Parce qu'on comprend que l'Europe se construit d'abord par chez nous, par les citoyens, et notamment par les jeunes. Et ça nous permet aussi de développer plein de compétences en tant que personnel et professionnels et vraiment les programmes comme le Corps européen de solidarité, ils nous permettent de vivre une véritable citoyenneté européenne et se sentir unis au-delà des frontières à travers des valeurs formidables.
0: Merci beaucoup pour ce fort message que tu fais passer. Lorsqu'on s'est rencontrés pour la première fois, on a parlé notamment du fait que tu étais polyglotte et tu parles, et quand tu as parlé, tu as énuméré du coup les langues que tu parlais et tu m'as dit « je parle ukrainien, j'essaie de désapprendre le russe, parler ukrainien, c'est important ». Est-ce que c'est pas ça aussi être un jeune engagé en Europe aujourd'hui ?
1: Bien sûr. Parler notre propre langue, mais aussi apprendre les langues des autres pour sentir cet esprit européen de l'engagement, de la tolérance, de la solidarité.
0: Merci beaucoup Maria, merci beaucoup Joséphine d'être venue aujourd'hui sur Radio Campus Paris. Je tends le micro à notre présentateur Tony.
2: Merci beaucoup pour l'intervention de vos thématiques sur l'engagement. C'est quelque chose que je fascine, vraiment, étant donné que je suis très engagé également. Linel, maintenant, tu vas nous présenter quelqu'un qui est très engagé de façon générale, un ancien membre du CPJ, plusieurs assos, élu du 9e sur Paris, Thomas Garlano.
3: Bonjour Tony, bonjour à tous. Je souhaiterais définir en fait ce que c'est que l'engagement juvénile. L'engagement des jeunes, c'est le refus de rester spectateur face aux défis de son époque. C'est de choisir d'agir plutôt que de subir, de tendre la main plutôt que de détourner le regard et de croire que chaque action, même modeste, peut contribuer à la transformation du monde. Et l'engagement est la preuve que la jeunesse n'est pas seulement l'avenir, elle est déjà une force de présent. Et pour pouvoir élucider ce concept, donc du coup j'ai été à la rencontre de Thomas Galarno, qui est membre du Conseil parisien de la jeunesse, qui a beaucoup milité pour dans diverses associations et qui est aujourd'hui élu du 9e arrondissement de Paris. Et ce que j'ai retenu en fait dans ses propos, c'est que l'engagement, en fait, déjà au niveau du Conseil parisien de la jeunesse, il est très agréable, d'après ses propos. Par contre, au niveau politique ou associatif, il y a une différence. Parce qu'ils sont confrontés un peu, je pourrais dire, à un monde de fonctionnement qui a été ficelé depuis des lustres. Et seulement pour pouvoir en même temps mettre en place les idées pour lui, étant confronté, en fait c'est lui qui vit les réalités d'aujourd'hui et qui souhaiterait les changer, il n'a pas cette possibilité parce que le réseau est bien ficelé.
2: Donc tu évoques le fait que les institutions étant déjà placée depuis plusieurs années. Il est très compliqué pour quelqu'un de nouveau de s'engager, de réussir, notamment en ayant des aides ou des cofinancements pour la réalisation de ses projets. Qu'est-ce que tu pourrais approfondir à propos de ça ?
3: Oui, tout à fait. Les jeunes, en fait, ils ne manquent pas déjà d'idées. Parce que ils vivent des réalités, ils sont peut-être aussi une source novatrice en fait au quotidien, mais sauf que pour certaines raisons, peut-être parfois il manque aussi des codes pour pouvoir intégrer ces structures, et il manque aussi d'avoir des informations concernant les subventions qui peuvent leur permettre d'avancer, de créer leur structure à eux. Du coup, ça entraîne un peu en frais à l'émancipation des jeunes.
2: Très bien. Et tout à l'heure, tu m'as évoqué aussi que l'engagement associatif était peut-être beaucoup plus prisé des jeunes. Qu'est-ce que tu peux en dire ?
3: L'engagement associatif est beaucoup plus prisé des jeunes parce que, en fait... Je pourrais l'assimiler un tout petit peu à avant, en fait, les jeunes pouvaient le fonctionnement des associations diffère à celui d'aujourd'hui, pour la simple bonne raison que même au niveau du monde entrepreneurial, des entreprises, l'accès au travail devient de plus en plus difficile pour les jeunes. Et donc, du coup, au niveau des associations, ils essaient un peu de corser leur façon de fonctionner, ce qui met en même temps aussi... En fait, ils freinent tout, ils bloquent tout pour les jeunes.
2: OK.
3: Même si ils ont vraiment envie de faire des choses, mais ils se sentent à un niveau bloqué.
2: Très bien. Pour conclure, est-ce que tu as un petit mot à apporter pour cette fin d'émission sur le Conseil Jeune Parisien, ici à Radio Campus Paris?
3: Alors, pour faire ma conclusion, au regard de ce qui a été dit par nos intervenants, il faut reconnaître qu'il faut repenser à l'engagement, parce que il y a des choses qu'il faudrait changer de tous les côtés, que ce soit au niveau institutionnel, que ce soit au niveau... de nos anciens, ceux qui nous ont précédés, il faudrait qu'ils revoient en fait leur façon de fonctionner pour que ça puisse redonner du coup envie aux jeunes de s'engager.
2: Très bien, repenser l'engagement. Merci beaucoup pour cette émission. C'était le CPJ ici à Radio Campus Paris 93.9 FM. Je vous remercie également pour cette intervention ici sur le locaux de la maison étudiante à la ville de Paris. Merci.
0: Merci beaucoup.

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1: 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Il est 20h.
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0: Bonsoir à toutes et tous, bienvenue à vous qui écoutez C'est dans l'art, l'émission de recommandations culturelles de Radio Campus Paris. Une heure dédiée aux 10 grands arts de l'humanité, avec un zoom sur ce qu'il se fait pour chacun en Ile-de-France. Je viens effectivement de dire cette phrase, mais ce soir c'est différent. Le soleil brille encore dans le ciel, la chaleur stockée un peu partout au fil de la journée se libère au fur et à mesure. Ambiance méditerranéenne dans la capitale et sa banlieue. Pour nous les nordistes qui grôlent longtemps dans le gris parisien après le 21 septembre et jusqu'à fin avril, voire début juin. Aujourd'hui, je suis tout seul, pas de chronique heureuse, et je reçois un écrivain et historien franco-égyptien. Parle-t-il d'histoire ou de mémoire? En tout cas, il nous parle, il me parle. Je ne serais pas à ce micro si dans cette émission si je n'avais pas découvert sa plume. Gamin adolescent, un œil toujours tourné vers ce qu'il se passe à l'étranger, sûrement parce que je suis métisse, je me suis toujours demandé comment le Moyen-Orient en est arrivé là. Ça tombe bien, à ce moment-là, j'étudiais le Moyen-Orient en histoire-géographie. Le souffle du jasmin est ensuite arrivé dans mes mains, puis le cri des pierres, et ensuite d'autres ouvrages. Aujourd'hui, alors que les bombes continuent à pleuvoir dans ce qui est appelé le Proche ou le Moyen-Orient, comment continuer à écrire pour être lu, pour être écouté et surtout pour raisonner? Je suis impatient d'échanger avec lui, le gamin que je n'ai jamais cessé d'être. Je vous souhaite de l'être autant que moi. 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
0: Et bonjour Gilbert Sinoué.
2: Bonjour Frédéric.
0: Fabrice,
2: oh là.
0: C'est pas grave, on le gardera rien pour ça. Frédéric, c'est quand même pas mal. Combien de livres est-ce que vous avez écrit?
2: Écoutez, on en parlait hors antenne, je sais pas, vous me dites 50, mais...
0: En préparant les 55.
2: Je pense qu'il doit y avoir une 30... Allez, 35.
0: 35? On part sur 35 dans ce cas-là?
2: On part sur 30.
0: Pourquoi écrire sur l'Orient?
2: Pourquoi écrire sur l'Orient?
0: Vaste question.
2: D'abord parce que j'y suis né. Déjà un critère, et puis parce que cette région m'a toujours fasciné, et je crois qu'on en a la preuve aujourd'hui, elle fascine toujours, en bien ou en mal, mais elle fascine. Je pense que tout ce qui se déroule là-bas a des conséquences énormes, on le voit, sur le monde. C'est une région bénie et en même temps maudite.
0: Et c'est les deux à la fois qui font que ça fait parler.
2: Ouais, je crois. Je vois pas d'autre explication. Déjà, imaginons que c'est une région qui a vu naître les trois monothéismes. C'est déjà énorme comme base. Et il y a plein de raisons. Il y a un brassage culturel qui a eu lieu à un moment donné, en tout cas en Égypte. Il y a eu tellement d'événements.
0: Parce que justement, si on s'arrête pas au monothéisme, mais qu'on va au-delà, ne serait-ce que l'histoire égyptienne aussi, ça aussi, on s'y intéresse.
2: Alors là, je vais vous faire bondir de votre siège.
0: N'hésitez pas, c'est
2: l'histoire,
0: pour ça.
2: L'histoire pharaonique égyptienne ne m'a jamais intéressé.
0: Ça ne m'étonne pas quand on regarde votre biographie.
2: Quand on est quelque part, si vous êtes parisien, vous êtes né à Paris, vous passez devant la Tour Eiffel, vous ne la voyez pas.
0: Oui, c'est vrai.
2: Et moi, je passais devant les pyramides, je ne les voyais pas. Et puis, on nous a tellement bourré le crâne quand on était gosse en Égypte, au collège, au lycée, avec Ramsès, Nefertiti et tout le reste, que je crois que j'ai fait une... J'ai saturé. Et puis, il y a eu tellement d'écrits sur les pharaons, les trilogies, les quadrilogies avec Christian, Jacques, etc. Je sais pas, c'est un univers qui me... Je vais même vous dire quelque chose de surprenant, je ne sais pas pourquoi. Je suis mal à l'aise quand je vais visiter des sites pharaoniques. Oui, j'ai un malaise, je ne sais pas... Est-ce que c'est une réincarnation? Est-ce que je ne sais pas. Je suis pas très à l'aise. Je suis émerveillé, mais je suis pas très à l'aise.
0: Qu'est-ce qui vous met à l'aise alors?
2: À l'Égypte, l'Égypte d'aujourd'hui, mais l'Égypte du Nil, l'Égypte de la campagne, surtout la campagne égyptienne.
0: Vous pouvez nous la décrire? On ne sait pas ce que c'est.
2: La campagne égyptienne,
0: c'est magnifique.
2: Il faut d'abord savoir que l'Égypte, c'est un petit bandeau de terre. Hein. Il y a le Nil au milieu comme une cicatrice. Et puis à gauche et à droite, c'est le désert total. Je crois que la population vit sur à peu près 15% du territoire. Donc la campagne, c'est un miracle. Quand vous quittez le désert et tout à coup vous avez cette espèce d'espace verdoyant, ces palmiers. Et puis l'impression que le temps s'est arrêté. Ça ne sera pas la campagne américaine ou française ou européenne. Il y a encore des paysans qui font les mêmes gestes qu'il y a 500, 800 ans, avec les bœufs, la noria qui remonte l'eau du Nil, qui irrigue. Je ne peux pas le décrire, c'est assez fascinant.
3: Et ça peut être une source d'inspiration, ça l'a déjà été pour vous d'ailleurs ?
2: J'ai dû sûrement en parler dans un de mes bouquins, oui, sûrement. Mais moi, je déteste le Caire, parce que c'est pas vivable. C'est 21 millions d'habitants, avec, à mon ami, 25 millions de voitures. Donc,
3: je précise, dans l'agglomération parisienne, c'est 12 millions.
2: C'est de la folie, quoi. Donc, le Caire, c'est très bien 48 heures, mais ensuite, la campagne, c'est magnifique.
3: On va élargir le périmètre. C'est quoi votre définition du Proche-Orient et votre définition du Moyen-Orient? Des fois, on ne sait pas ce que ça veut dire.
2: Écoutez, c'est purement géographique, mais pour moi, ça ne veut rien dire. Pour moi, c'est l'Orient tout court. C'est le Moyen-Orient qui englobe le Proche-Orient aussi. C'est une délimitation purement virtuelle.
3: Donc, ces pays...
2: Quelle différence il y a entre le Proche, qui serait éventuellement Israël, et puis...
3: Le Liban, la Turquie.
2: Et puis ensuite la Syrie, et puis l'Égypte, le Moyen. Pour moi, c'est une région globale.
3: Ça vous va de parler d'Orient tout court ?
2: Ah oui, j'aime bien.
3: Parce que ça peut aller jusqu'à la Chine, alors que c'est pas les mêmes...
2: Oui, non, mais pour moi, ça s'arrête quand même à la Turquie.
3: À la Turquie, donc même pas l'Irak, l'Iran ?
2: Si, aussi, bien sûr, oui. L'Iran aussi. Même si l'Iran n'est pas arabe.
3: Perse, justement, c'est ce que j'allais dire.
2: Perse, évidemment. Voilà, pour moi, c'est un monde. C'est un monde que je perçois en tant que tel.
3: Je vais vous parler d'une trilogie qui a ancré mon amour de la lecture. C'est la trilogie Inch'Allah. Je crois que j'ai saoulé littéralement mon entourage avec cette trilogie. Comment ça s'est déroulé, cette écriture? Donc, Le souffle du jasmin, Le cri des pierres et Les cinq quartiers de la lune. On reviendra sur Les cinq quartiers de la lune juste après.
2: Pourquoi je l'ai écrit?
3: Comment c'est arrivé?
2: C'est arrivé un peu comme là, maintenant. J'étais à un dîner chez des amis et quelqu'un m'a dit, mais je comprends pas cet Orient, j'y comprends rien. Ça fait des siècles que cette période est en tourment. Et puis il m'a parlé de l'Égypte, évidemment, en me disant, mais comment une civilisation de cette taille, de cette ampleur, de cette beauté, est réduite aujourd'hui à une région pauvre, j'allais dire misérable, non, j'exagérais, mais très pauvre. Et puis quand je suis rentré chez moi, je me dis, mais c'est vrai, mais qu'est-ce qui s'est passé? Pourquoi l'Orient est maudit? Parce que pour moi, l'Orient est maudit. Alors j'ai essayé de comprendre un peu, et un peu comme un film qu'on rembobine. Alors j'ai essayé de me dire à quel moment ça a craqué, à quel moment la chute. Et plus je remontais en le temps, et plus... Et finalement, je me suis dit que la vraie cassure s'est passée au moment de Sykes-Picot, le traité établi entre la France et l'Angleterre,
3: qui a réduit dans le souffle du jasmin. Ouais. Vous en parlez très vite dans Le souffle du jasmin. Ouais.
2: Qui délimite la région, qui dit voilà, ça sera l'Irak, qui n'existait pas à l'époque, ça sera le Liban, ira aux Français et la Syrie, la Palestine ira aux Anglais. L'Irak ira aux Britanniques. Enfin, ils se sont partagés le gâteau.
3: Ouais.
2: Et ils ont créé des blessures à ce moment-là, et qui ne se sont jamais cicatrisées. Ce que nous vivons aujourd'hui, c'est Sykes-Picot.
3: Ouais.
2: C'est ce partage incroyable que deux nations vont se faire sur le dos de plusieurs millions d'Arabes.
3: On va continuer à en parler avec vous. Tout au long de cette émission, je suis avec Gilbert Sinoué, écrivain et historien. Nous continuons ensemble à échanger après Altingun, Öldürme Beni.

0: Aldurme, Benny Daltingoun, vous écoutez C'est dans l'art, l'émission de recommandation culturelle de Radio Campus Paris.
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0: Et je suis avec Gilbert Sinoué, écrivain et historien. Ça vous va, écrivain et historien ?
2: Oui.
0: Ouais, on va partir sur ce principe-là. On était en train de parler du souffle du jasmin, notamment le début avec les accords Sykes-Picot. Et vous avez parlé de la complexité, notamment du fait d'avoir été avec quelqu'un dans votre entourage qui a dit à quel point c'est compliqué. C'est compliqué, c'est complexe, c'est comment? Vous définiriez ça comment?
2: Écoutez, je vais vous sortir une phrase banale. Je ne sais plus de qui elle est. Si on vous explique l'Orient, Moyen-Orient, et que vous avez compris, c'est qu'on vous l'a mal expliqué.
0: Ça, on dit ça du Liban. Mais on peut dire ça
2: Toute la région. C'est infiniment compliqué. C'est aussi compliqué que de se dire je vais vous expliquer l'islam. Parce qu'il n'y a pas un islam.
0: Ouais.
2: C'est l'erreur que commettent souvent les Occidentaux, et en tout cas l'exemple précis actuel c'est les États-Unis, qui croient qu'il y a un monde musulman. Il y a des mondes musulmans, et le Moyen-Orient, il y a des Moyen-Orient. Vous savez, il y a autant de différences, malgré ce qu'on imagine, entre un Libanais et un Yéménite, qu'entre un Norvégien et un Sicilien.
0: Mmh.
2: Il faut pas imaginer le Moyen-Orient comme étant une entité. C'est des morceaux.
0: Mmh.
2: Et donc, c'est effectivement une région complexe. Et en plus, une région qu'on a lacérée. Quand je dis lacérée, c'est-à-dire, comme je vous disais tout à l'heure, avec Sykes-Picot, et évidemment, l'emprise de l'Occident sur la région pétrolière, qui a bouleversé la région aussi. Les Anglais dans les Émirats, les Américains en Arabie Saoudite. Et tout ça fait que c'est une énorme région qui est lacérée, qui est meurtrie depuis des siècles. Donc compliqué à expliquer.
0: Mais il n'y a rien de commun. Je vous pose la question naïvement comme ça. Pourquoi ? Parce que quand on parle de la Méditerranée, il y a quelque chose qui me vient dans ce que vous dites, c'est il y a quelque chose de commun, c'est la nourriture méditerranéenne. Allez, je vais mettre les pieds dans le plat, le houmous. Quelque chose de très commun.
2: Oui,
0: c'est stupide ce que je suis en train de dire, mais est-ce qu'il n'y a pas quelque chose de commun, un langage commun, quelque chose qui pourrait un peu les réunir ?
2: Déjà, je vais vous décevoir, mais tout ça vient de la Turquie. Je veux dire, tout ce que les Libanais, les Égyptiens mangent et les Syriens, le houmous, les feuilles de vigne...
0: Je tiens à préciser qu'en étant sénégalais, ce sont les Libanais qui ont apporté ça au Sénégal.
2: Bah oui, mais les Libanais les ont reçus des Turcs. Je suis désolé, toute la région était l'Empire ottoman. Toute cette région était occupée par les Turcs. Les Grecs, s'il y a des Grecs qui m'écoutent, ils vont me détester. Mais énormément de plats grecs qui sont de l'occupation ottomane. Donc tout ça, vous voyez, on peut pas dire il y a des origines turques dans tout ça aussi.
0: Mmh.
2: C'est vous dire comme c'est compliqué.
0: Mmh. Vous avez écrit Le souffle du jasmin et le cri des pierres ensemble ?
2: Non, j'ai écrit d'abord Le souffle du jasmin, mais je savais que j'allais aller en tout cas au bout du deuxième tome. Oui. Mmh. Je voulais essayer de raconter de façon simple, si possible, justement la complexité de cette région. Savoir comment... Regardez aujourd'hui ce que nous vivons. Ça fait à peu près 80 ans que la guerre existe entre les Arabes et Israël. Mais ça fait 80 ans que ça n'arrête pas. Il faut se dire ça en tête. Les gens pensent que ce qui se passe aujourd'hui... C'est un événement exceptionnel, non. C'est la poursuite d'une déchirure qui dure depuis 80 ans. Et voilà, donc, que vous dire de plus? Il faut expliquer pourquoi. Il faut expliquer comment ça a commencé. Quelle est l'origine de ce tourment qui se poursuit et qui, à mon avis, se poursuivra encore pendant les 100 prochaines années.
0: Est-ce que... Vous avez essayé d'expliquer avec douceur une situation dure, parce que c'est ce que j'ai ressenti dans Le souffle du jasmin et dans Le cri des pierres. Un peu moins dans Le cri des pierres quand même, mais dans Le souffle du jasmin, vous avez essayé d'expliquer de manière complexe et avec douceur quelque chose de vraiment compliqué. Et à l'époque, j'avais 16-17 ans. Ouais. C'était le but ?
2: C'était le but. Je voulais aussi expliquer que les guerres, c'est pas qu'un mot, ce sont des humains. Ce sont des gens qui souffrent. Prenez l'Égypte, par exemple. Quand en 1956, le colonel Nasser, qui était le dictateur de l'époque, décide de nationaliser le canal de Suez. Vous, ça vous paraît bizarre qu'on dise on a nationalisé un canal, il y a eu une guerre. La France, de Gaulle a nationalisé les charbonnages, l'EDF, les Anglais ont... Chaque pays, à un moment donné, a nationalisé quelque chose qui était sa fortune. Le canal de Suez, c'était la fortune de l'Égypte. Sauf que elle ne lui appartenait pas. Elle appartenait aux Britanniques et aux Français. Mmh. À un moment donné, le colonel Nasser, pour des raisons trop longues à expliquer, décide de le nationaliser et de dédommager les actionnaires, évidemment. Qu'est-ce qui se passe à ce moment-là ? Moi, à ce moment-là, j'ai 7 ans, 8 ans. Non, plus, j'ai 11 ans. Et la France et l'Angleterre disent « Comment ? Il nous a piqué notre canal et on ne vous sait pas pourquoi. Israël rentre dans le coup, déjà. » Et voilà trois pays qui tombent sur l'Égypte. Et j'étais gosse et je ne comprenais pas. Et mon père... qui était catholique, et aurait pu se dire « je vais me solidariser avec les occidentaux chrétiens ». Non, pas du tout. On a tous trouvé que c'était révoltant. On a vécu la guerre. On ne comprenait pas pourquoi on nous bombardait. Mmh. Premier problème qui se greffe dans une société homogène au départ. Chrétien, musulman, juif, qui vivait en Égypte, en toute harmonie.
0: Comme au Maghreb, en fait.
2: Oui, absolument. Il y avait à peu près 300 000 juifs en Égypte à l'époque. Il y avait même une radio locale juive. Il y avait une équipe de basket. Et les jours de Yom Kippour, il n'y avait plus un magasin ouvert.
0: C'était l'harmonie.
2: C'était l'harmonie totale. L'Occident met le nez dedans. Il déclenche une guerre, injuste à mon avis. Et la société qui était homogène, juif, chrétien, musulman, éclate. Parce que les musulmans se disent... Ce sont des collabos, les chrétiens et les juifs. Vous voyez comment un événement politique va briser un pays.
0: L'effet papillon.
2: Exactement. Et à partir de ce moment-là, l'Égypte implose. Les juifs sont chassés. Mmh. Les chrétiens, j'allais dire, n'ont plus de boulot. Il n'y a plus d'avenir pour un jeune chrétien. Alors que jusque-là, c'était la fraternité totale pendant des décennies. Alors, il suffit que l'Occident s'amuse à jouer au Monopoly dans une région comme celle-là, et vous avez une société qui explose. Donc, pour moi, pardon, ouais. La guerre, c'est pas un mot. Les conséquences d'un acte politique sont immenses. Immenses. Sur les êtres humains, ouais. Sur des familles entières. Les Juifs qui ont été obligés de faire leurs valises et partir pour ne pas finir en prison. Les chrétiens qui ne voyaient plus d'avenir, qu'est-ce que mon fils va faire ici ? Alors on part, on va au Liban, on va en Australie, on va en Amérique, on va au Canada, et c'est l'immigration, et on part.
0: C'est des questions qui reviennent aussi dans le souffle du jasmin, le cri des pierres.
2: Bien sûr. On n'imagine pas le mal qu'on peut faire en déclenchant des événements comme ça. Et aujourd'hui, on ne sait pas du tout, on ne pourra pas le savoir avant 20 ou 30 ans, la conséquence de la guerre avec l'Iran. Mmh. On n'imagine pas. Là, on voit une guerre, bon, elle va se calmer sans doute, mais imaginez le gosse iranien qui ne connaît rien à la politique, mais qui a vu des morts, ou dans sa famille, ou des immeubles implosés, etc. Ce gosse, il va grandir avec la haine de quoi ? Des Américains, des Européens. Et dans 20 ans, peut-être que ce sera un terroriste, comme on dit.
0: Je ne peux pas m'empêcher de conseiller à tout le monde de lire cette trilogie, parce que tout ce que vous dites là, et qui est actuel, c'est présent dans cette trilogie.
2: Absolument.
0: On va parler d'autre chose, bien sûr, avec vous, Gilles Bercillon, et tout au long de cette émission, je suis avec vous, écrivain et historien. Nous continuons à échanger après Present Tense de Lynn Adib et Marc Baron-Fosse.

0: le duo Lina Dib et Mark Barnfoss avec Prison Tense. Lina Dib qui fait partie de la bande originale du podcast Lorient la nuit, du quotidien libanais de référence Lorient le jour. Je vous le recommande très chaudement. 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
0: Et ce soir, je suis avec Gilbert Sinoué, écrivain et historien. On a parlé de la trilogie Inch'Allah. J'aimerais parler d'autres livres. Vous avez récemment écrit, c'était il y a quelques années, L'aube du monde. Pourquoi ?
2: Oula !
0: Ce livre me fascine par sa simplicité.
2: Parce que j'ai un ami, comment on laisse les bouquins, qui vit aux Émirats, en Émirati, qui m'a un jour pris en bagnole dans le désert et qui m'a montré des ruines. Il y avait une civilisation qui vit. On ne sait pas, mais toute cette région des Émirats, aujourd'hui on voit que le pétrole, les immeubles, les milliards, mais tout le long de la mer Rouge et sur le flanc, il y avait une civilisation. Même à Bahreïn, qu'on appelait la civilisation d'Ilmoun, très mystérieuse, qui a vécu là il y a 2000 ans. Et qui, curieusement, n'a rien laissé d'écrit. On se demande comment ils négociaient, c'était des grands négociants, pour noter le nombre de barriques de vin ou j'en sais rien. Rien n'était écrit. Mmh. C'est le silence total. Et cet ami, on s'est dit, mais d'où elle est arrivée, cette civilisation? Comment elle est née là? Et je suis parti en délire, en imaginant, en retournant le temps complètement, il y a quelques millions d'années, à une époque où la mer Rouge pouvait être traversée à gué. On ne le sait pas, mais la mer Rouge, il y avait des endroits où, d'abord, elle n'avait pas cette largeur, et pas cette profondeur. Ouais. Donc on imaginait les premiers hommes partis d'Afrique qui seraient remontés tout le long de la côte africaine, seraient arrivés face à la mer Rouge et l'auraient traversé à gué, seraient arrivés dans la péninsule arabique et là ils auraient ensemencé la région de leur civilisation. Ben, c'est un conte, hein.
0: Dans la première partie du livre L'aube du monde, il y a un mélange de simplicité et de complexité. Complexité des personnages dans leur pensée. Même à cette époque-là, c'est ça qui est fou. Et simplicité des récits. Pourquoi avoir fait le choix, dans la première partie, pas dans la deuxième, de cette simplicité?
2: Parce que j'imaginais que les premiers hommes étaient plus simples que nous, simplement. Et qu'ils devaient simplement se limiter à boire, manger, chasser et enfanter. C'était des actes très simples. C'est après que ça s'est complexifié. Donc je ne pouvais pas les traiter autrement comme des êtres simples.
0: Il y a un autre livre aussi qui me marque chez vous. J'aimerais vous lire quelque chose et vous allez me dire ce que vous en pensez.
2: Attention.
0: Écoutez-moi, âme noble, gens d'ici et d'ailleurs. Moi, le mendiant, l'errant, l'oublié de la fortune. J'ai mission de vous transmettre les mots de nos pères, les pensées oubliées. Écoutez-moi. Poursuivi par la vindicte de Dieu, la solitude est mon lot. Je me suis souvent demandé pourquoi. Pourquoi moi? Pourquoi cette torture? Jusqu'au jour où un ange m'a confié que le Très-Haut m'avait volontairement condamné à l'errance éternelle pour avoir dilapidé les heures, pour avoir traversé le monde tel

0: C'est un peu ce qui a bercé mon enfance. On dit souvent de moi que je ne suis pas un écrivain, je suis un conteur. Je ne vois pas très bien la nuance. Si, je la vois, mais bon. Moi, j'avais un grand-père qui me racontait des histoires le soir, comme tous les parents. Et il ne lisait pas, ça l'emmerdait. Il ne voulait pas me lire le petit chaperon rouge et des trucs comme ça. Donc, il inventait des histoires. Et en bon oriental, il était conteur. C'est-à-dire qu'il comptait. Ouais. Et ça m'a
1: marqué. C'est comme les griots africains.
0: Exactement. C'est exactement ça. Et donc, il commençait à partir dans un truc. Et il ne savait pas où il allait arriver. Et je ne connaissais jamais la fin de l'histoire. Parce qu'à un moment donné, il ne savait pas lui-même comment il allait s'en sortir. Je te dirai la fin demain. Et le lendemain, il entamait une autre histoire. Et c'est ça, les conteurs. C'est quelqu'un qui est capable de vous tenir en haleine. Ouais. Avec les mots, avec des descriptions, avec des silences. Et donc ce conteur dans lequel je me vois assez bien, c'est un peu mon enfance, c'est un peu j'ai grandi là-dedans. Mmh. Vous savez, au pied des mosquées, il y a des conteurs qui sont là, et vous leur donnez une piécette, et les gens s'attroupent, et ils leur racontent des histoires. Ça change un peu de ChatGPT.
1: Vous vous considérez un peu fou alors? Parce que ce personnage-là, donc, c'est le personnage du livre des Sagesses d'Orient.
0: Je suis fou. Je suis indiscutablement fou.
1: Pourquoi?
0: Parce que j'ai mené une vie de fou, parce que j'ai pris des risques de fou, parce que pour décider un matin à 40 ans d'être écrivain, il faut être fou. En général, on commence à 25 ou à 20.
1: J'ai décidé à 30 ans de faire animateur radio.
0: Hein. Vous êtes fou.
1: Complètement, complètement. Et mes parents, je pense qu'ils ne diront pas l'inverse.
0: Donc voilà, et se dire, je vais essayer d'entreprendre un nouveau voyage à 40 ans, c'est quand même un peu dingue. Il y a plein de choses comme ça qu'on fait, qui sont un peu démesurées. Et c'est bien, c'est bien. Il faut aller se casser la gueule de temps en temps.
1: Vous êtes né chrétien, vous avez vécu, vous êtes né en Orient. Le livre des Sagesses d'Orient, il va au-delà de tout ça. Vous avez dit, ok, il y a du monothéisme, mais je vais aller au-delà. Comment est-ce qu'on écrit un tel livre, très simple en plus?
0: C'est un livre qui est surtout fait de proverbes et de maximes, si ma mémoire est bonne.
1: Ouais, mais qui nous parle?
0: Ben oui, mais ce sont des mots qui n'ont pas d'âge.
1: Parce que le conteur, c'est le Majnoun, c'est ça?
0: Ouais.
1: Le Majnoun, quand même, il
0: Majnoun,
1: véhicule...
0: ça veut dire fou, hein?
1: Comment?
0: Majnoun, ça veut dire fou.
1: Certes, mais il dit des choses qui sont sensées. Ben, peut-être que c'est que je suis très dans l'imaginaire, mais quand je le vois, je l'imagine dans cette cité où justement on le suit et il donne des choses qui sont frappantes. Si par exemple, quand on est un enfant et on se dit, mais en fait, il faut se détacher aussi de ses parents. Mais c'est des leçons de la vie, ça fait écho au prophète de Khalil Gibran, quelque chose.
0: Oui, oui, mais j'ai regroupé là, honnêtement, c'est pas des mots de mots que j'ai inventés, ce sont des vieux proverbes, des vieilles maximes orientales, sur la vie, sur la mort, sur l'amour évidemment, sur l'exil, et on retrouve des trésors là, mais qui sont intemporels. Intemporel. C'est un peu ça que j'ai voulu regrouper. Au-delà, effectivement, des religions, du monothéisme, du bouddhisme et tout le reste.
1: Mmh. Ce livre, c'est une leçon de vie?
0: Vous savez, j'aime pas le mot leçon.
1: Non, une, pas la leçon de vie. Une forme de leçon de vie?
0: C'est une forme d'apprentissage. C'est-à-dire qu'il faut lire les anciens et s'imprégner de leurs mots et apprendre à les mettre en pratique. C'est ça la complexité. C'est pas uniquement de lire qui vole un œuf vole un bœuf. Il faut ne pas voler du tout. Et je dis ça, c'est raccourci, mais je pense qu'il y a plein de proverbes là-dedans qu'on peut appliquer.
1: Je suis avec Gilbert Sinoué, écrivain et historien. Nous continuons ensemble à échanger après The First Disciple de Tamino.

0: L'artiste belgo-égyptien Tamino avec The First Disciple. Si vous ne le connaissez pas, je vous conseille juste l'ensemble de sa discographie, notamment son dernier album Every Dawn the Mountain, sorti le 21 mars 2025. 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
0: Il n'est pas belgo-égyptien, mais franco-égyptien. Gilbert Sinoé est avec moi ce soir pour discuter, tout simplement. On a l'embarras du choix en termes de sujet, mais on en a parlé un peu tout à l'heure. À l'heure actuelle, nous enregistrons cette émission d'après Le Monde, donc le quotidien de référence Le Monde, je cite, les États-Unis ont abattu plusieurs drones iraniens dans le détroit d'Hormuz. Le Hezbollah pro-iranien a affirmé vendredi que ses combattants avaient affronté des forces israéliennes qui progressaient vers une ville du sud du Liban, située à 5 km de la frontière israélienne. Le tout, alors que, je cite toujours Téhéran, le médiateur pakistanais et Washington ont pourtant affirmé leur optimisme quant à la possibilité de conclure un accord mettant fin à la guerre au Moyen-Orient après des semaines de négociations laborieuses et d'espoir déçu. Question volontairement naïve. Pourquoi c'est dur de respecter un cessez-le-feu selon vous ? C'est volontairement naïf.
2: Vous me demandez à moi.
0: Vous êtes un observateur.
2: Non, mais
0: donc j'ose la question.
2: Vous savez très bien que les cessez-le-feu dans cette région, en tout cas, souvent servent à gagner du temps. Et voilà, c'est tout. Tant qu'il n'y a pas d'accord signé, on continue à s'envoyer des drones sur la gueule.
0: Quand vous avez écrit autant de livres sur des territoires géopolitiques, comment votre regard s'est développé en quoi, à 39 ans ?
2: Regard désespéré. Parce que, comme je vous le disais, je ne vois pas comment cette région pourrait retrouver un semblant de paix. Déjà, il faut préciser quand même quelque chose d'important. Excusez-moi, j'ai un chat.
0: Dans la gorge.
2: Les Arabes entre eux ne s'entendent pas. On semble l'oublier, mais j'ai un ami qui me disait « Les Arabes sont toujours d'accord pour ne jamais être d'accord ». Et c'est un peu... Donc déjà,
0: je crois que c'est ce que j'entends au Liban, rien que pour le Liban.
2: Ouais. Donc déjà, entre eux, les Arabes n'arrivent pas. Il n'y a pas d'uniformité, il n'y a pas de vision politique, il y a chacun pour soi. Comment voulez-vous ensuite qu'ils puissent régler leurs problèmes avec leurs voisins, en l'occurrence Israël ? C'est très compliqué. On peut se demander pourquoi est-ce que ça fait 80 ans que ça dure ? Est-ce qu'Israël s'est calqué sur le désordre arabe ? Non. Je suis désolé, mais je crois que la création de l'État d'Israël a augmenté et accru le désordre arabe. C'est un problème, c'est une greffe qui n'arrive pas à prendre. Il faut être lucide. Quand je parle avec des amis israéliens, je dis, vous n'êtes pas... Vous ne vous interrogez pas de savoir pourquoi ça fait 80 ans que cet État est en guerre. Du jour où il a été créé, il a été en guerre. Mmh. Et on voit aujourd'hui, 80 ans plus tard, ça ne finit pas. Avant, il y avait le Hamas, après, il y aura un autre groupe, ouais. Et il y a le Hezbollah, puis il y aura un autre, le Fatah, et puis avant le Fatah, il y aura machin. Il n'y a pas la seule et unique solution pour cette région, on retrouve la paix, c'est la création, la fondation.
0: Mais l'État d'Israël n'est pas uniforme, dans le sens où il y a toujours plusieurs parties qui disent « Mais attendez, nous, on veut s'entendre », et c'est ce que vous racontez dans « Le souffle du jasmin ». Quand on voit les premières personnes juives arriver en territoire palestinien, elles disent « Mais attendez, nous, on veut juste s'installer, et on veut juste cohabiter avec vous ».
2: Mais c'était tout à fait possible. Ça existait.
0: Donc, en fait, c'est l'État en tant que nation.
2: Mais pourquoi avoir créé un État ? Ils cohabitaient. En Égypte, ils cohabitaient. Au Maroc, ils cohabitaient. Pourquoi vouloir créer un État dans une région à majorité arabe ? En 1881, il y avait 5% de juifs. Donc, vous créez... Imaginez que, tout à coup, je ne sais pas, moi... les Indiens décident de créer un État en France. Un groupe d'Indiens minoritaires vient en France et dit je vais prendre la moitié de la France et je vais en faire un État. C'est la même folie. C'est la même folie. Vous ne pouvez pas créer un État dans une région où la population est majoritairement pas la vôtre. Donc je veux dire par là que je peux comprendre la volonté des Juifs de créer leur État pour avoir la paix, mais c'est essayer de résoudre un problème dramatique par une solution dramatique. Tout le problème est là.
0: Vous avez prévu quoi pour les prochains mois ?
2: Ah ben là, je me suis remis à l'écriture, pour ainsi dire. Ça fait comme un bout de temps que je n'ai pas écrit. Et je suis en train de faire un roman que je n'ai jamais écrit. Voilà, je me suis dit, à 79 ans, j'ai fait un pari fou quand j'avais 40 ans, maintenant j'en fais un autre. C'est-à-dire que je fais un livre complètement contemporain, 2025, qui se déroule à Londres. Donc on est très loin de Souffle du Jasmin. Et c'est un sujet qui m'a passionné, qui me passionne. Et voilà, un bouquin complètement fou, complètement impossible à caser.
0: Ça me rappelle le petit livre des grandes coïncidences, parce que ça ne ressemblait pas du tout à ce que vous aviez écrit.
2: Voilà, ben
0: et
2: voilà,
0: j'ai hâte de le lire. Je vous conseille, toutes celles et ceux qui nous écoutent, le petit livre des grandes coïncidences, c'est un petit pas de côté qui fait du bien. Avec plein de petites histoires très différentes.
2: Mais vous croyez aux coïncidences ?
0: Vous m'avez convaincu sur la synchronicité.
2: Ça, c'est très fort.
0: Vous m'avez convaincu sur la synchronicité.
2: Bien sûr. Parce que la coïncidence, c'est le truc banal. C'est « Ah, je pensais à toi et tu m'appelles. » Ou « Ah, je pensais à un truc et je le croise dans la rue. » Ça, c'est des coïncidences. Ça n'a pas de conséquences sur votre vie. La synchronicité, qui est un mot qui a été inventé par Jung, c'est beaucoup plus complexe. C'est, j'ai un avion à prendre demain matin à 5 heures, je mets mon réveil, le réveil ne sonne pas. Et j'apprends une heure plus tard que l'avion que je devais prendre s'est écrasé. Ça, c'est une synchronicité.
0: Ouais.
2: C'est-à-dire que c'est un événement qui va bouleverser complètement votre vie. Et on peut l'appliquer dans les amitiés, dans l'amour... Et ça, j'y crois beaucoup.
0: Ouais. Ouais, mais plus d'une fois, enfin, compte bien de fois, on n'a pas pu y aller parce que malade et on ne sait pas, l'effet papillon, on revient toujours à ce truc-là. Petite action, grande conséquence.
2: Figurez-vous que j'avais une amie en 95, une amie égyptienne, qui vivait au Canada. C'était la grève en 95, folie totale. Elle chope un taxi miraculeusement. Elle monte dedans, il y a un type qui se précipite, qui dit « Je peux prendre un taxi avec vous ?» Elle allait à l'aéroport à Charles de Gaulle. Et elle lui dit « Oui, on partage. » Ok. Il monte dans le taxi, il discute. Lui aussi était né en Égypte. Première coïncidence. Et il lui dit « Non, non. » Elle lui dit « Ah bon, vous êtes né en Égypte ? » ?»« Moi aussi, je suis né en Égypte. » Et le monsieur lui dit qu'il a quitté l'Égypte il y a 50 ans, et qu'il aimerait tellement retrouver des copains d'enfance. Mais il ne sait pas comment faire. Et elle lui dit, mon fils vit en Égypte, il connaît tout le monde, entrez en contact avec lui, il risque de retrouver des copains à vous.
0: Ça n'a pas loupé.
2: Ça n'a pas loupé. Il lui a trouvé des copains d'enfance, le type est retourné en Égypte, il a fêté ça, la fête, alors. Des années plus tard, le fils de cet ami prend l'avion pour Montréal. Il arrive au guichet et on lui dit « Vous êtes côté Hublot ». Il dit « Ah non, je veux pas côté Hublot hein. ». On le déplace et on le met près de quelqu'un qui n'était pas prévu. Ils discutent. Le type lui dit « Je suis né en Égypte ». Et le monsieur qui était près de lui dit « Mon père était en Égypte ». « Ah bon ? » ?»« Il s'appelait un tel ».
0: Non.
2: Et mon copain, enfin le jeune homme lui dit « Mais c'est moi qui ai organisé la soirée de ses retrouvailles en Égypte il y a 15 ans. »
0: C'est génial.
2: Ah, comment vous pouvez expliquer ça ?
0: La synchronicité.
2: Bon, voilà, on va dire, c'est coïncidence. Mais bon.
0: J'ai passé une heure très agréable avec vous.
2: Moi aussi, c'est rare.
0: Ben, je le souligne. Merci beaucoup, Gilbert Sinoué.
2: Merci à vous.
0: C'est dans l'air, touche à sa fin pour ce soir. 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Merci à vous, Gilbert Sinoué, d'avoir répondu oui à ma demande. Merci, Jocelyn, à la technique. La soirée continue sur Radio Campus Paris pour nous réécouter les plateformes de podcast, mais aussi radiocampusparis.org. Suivez-nous également sur Instagram. Je crois qu'il y aura une petite photo. C'est dans l'air RCP, tout attaché. Portez-vous bien et vive l'art sous toutes ses formes.
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0: 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Il est 21h.
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12: La situation de Radio Caroline est très singulière à l'aube des années 90. Voilà presque 26 ans que la radio offshore existe et elle bénéficie d'une image très positive auprès des Britanniques. Son taux d'audience est certes bien plus faible qu'au début de son histoire, mais sa longévité en ont fait un élément incontournable du patrimoine britannique contemporain. Le raid particulièrement violent de la police néerlandaise, soutenu par le ministère britannique du commerce et de l'industrie contre le Ross Revenge, le 19 août 1989, n'ont fait que renforcer la sympathie à l'égard de la radio résistante. 6 semaines après cet épisode, Caroline revenait sur les ondes et au bout de quelques mois, elle put reprendre une diffusion régulière avec un émetteur de puissance correcte. Mais la lassitude gagne une partie de l'équipe. L'idée de demander une fréquence terrestre fait son chemin. Ronan O'Reilly et quelques irréductibles s'y opposent. Pour eux, Caroline est forcément une radio offshore. S'agit-il d'un débat entre réalisme et idéalisme ? Il est évident que si Radio Caroline obtenait une fréquence en acceptant de quitter les eaux internationales, sa gestion serait bien plus facile. Mais elle deviendrait alors une radio parmi d'autres. Pour Ronan O'Reilly et ses soutiens, Caroline est indissociable de son bateau. Son identité, c'est aussi la mer. Son histoire, ce n'est pas seulement ses voix, sa musique. C'est aussi son bateau, ses difficultés, ses galères et sa résistance. Sans cela, cette radio perd sans doute son identité. Loin de ce débat très intéressant, le gouvernement britannique poursuit toujours l'objectif de la faire taire. Le 9 mai 1990, alors que le Marine Broadcasting Offense Act est à nouveau en discussion au Parlement, un nouvel article y est adjoint. Il autorisera la police britannique à intervenir sur tout navire radio, même en dehors des eaux territoriales. Jusqu'à présent, un tel acte était illégal.

0: Le 25 juin 1990, Spectrum Radio débuta officiellement ses émissions sur la fréquence 990 kHz qui lui avait été nouvellement attribuée, mais aussi sur 558 kHz. Les conséquences sur le signal de Radio Caroline furent immédiates. La réception de la radio offshore devint mauvaise et à 14h30 le jour même, Caroline annonça interrompre ses émissions pour des travaux sur son émetteur. Le 1er juillet 1990, Alan Weiner, fondateur de Radio New York International, se vit proposer une fréquence en ondes moyennes par la Federal Commission of Communication qui venait d'étendre cette bande de diffusion. Mais Weiner refusa, car il tenait à ce que la radio reste en dehors du contrôle de la FCC et puisse émettre depuis les eaux internationales. D'autant qu'il voulait aussi utiliser une fréquence en ondes courtes afin d'avoir une diffusion mondiale. En mer du Nord, sur le Ross Revenge, on tente de contrer le brouillage de Spectrum Radio en essayant d'augmenter la puissance de l'émetteur. La station fait de réguliers essais de diffusion. Mais la situation est critique, car ce ne sont pas seulement les émissions de Caroline qui sont inaudibles, mais aussi les programmes religieux rémunérateurs. The Times, vendredi 27 juillet 1990. Échec du sauvetage de Caroline, Chambre des Lords. Une tentative de dernière minute pour sauver Radio Caroline et d'autres radios pirates, des mesures qualifiées de draconiennes, d'intimidantes et autoritaires prises par le gouvernement, a échoué à la Chambre des Lords. Un amendement présenté lors de la 7e et dernière journée de l'examen en commission du projet de loi sur la radiodiffusion, visant à limiter l'action du gouvernement au cas où Radio Caroline ou d'autres radios pirates interféreraient avec les stations de radio légitimes, a été rejeté par 93 voix contre 29, soit une majorité gouvernementale de 64 voix. Ce vote est toutefois intervenu après des critiques formulées à l'encontre de cette mesure par des parlementaires de tous bords politiques. Lord Manson, qui avait précédemment relaté comment les autorités néerlandaises et les fonctionnaires britanniques étaient montés à bord de Radio Caroline l'année précédente et avaient détruit du matériel, a déclaré qu'il ne pensait pas qu'une station de radio offshore ait jamais diffusé de contenu offensant. Le programme de la station pirate était inoffensif. Et malgré la propagande fausse de ses ennemis, notamment le ministère de l'Intérieur, elle n'interférait pas avec les services d'urgence et de sécurité. Lord McNair, libéral-démocrate, a déclaré que l'action du gouvernement contre Radio Caroline était un acte de vandalisme gratuit, un exemple concret de la mentalité des voyous. Earl Ferrer, le ministre de l'Intérieur, s'est dit surpris par la réaction des parlementaires. Les stations de radio pirates s'installent délibérément en dehors des eaux territoriales britanniques et émettent sur des fréquences allouées au Royaume-Uni, empêchant ainsi leur attribution à des tiers prêts à les payer. Elles agissent en dehors du cadre légal et s'y sont délibérément placées. Les pouvoirs coercitifs sont nécessaires et la mesure proposée est conforme à la Convention des Nations Unies, relative aux interférences et à la réception. L'utilisation de ces fréquences peut entraîner des interférences involontaires avec les services de sécurité.
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0: Le cabinet d'avocat Richard Butler, qui défend les intérêts de l'organisation Caroline, poursuit ses actions judiciaires contre les gouvernements néerlandais et britanniques. Mais à partir du mois de juillet 90, des rumeurs circulèrent sur la validité des documents d'immatriculation du Ross Revenge. Les avocats du cabinet se saisirent du problème et informèrent qu'ils pouvaient contester les accusations, mais que cela aurait un coût financier énorme. Rappelons que les actions en justice entreprises par Caroline sont en très grande partie financées par un fonds de solidarité créé par des sympathisants de la radio. Du coup, plusieurs d'entre eux décidèrent de mener leur propre enquête, notamment auprès du gouvernement panaméen. Le 19 août 1990, À 15h, Radio Caroline reprend ses émissions pour un programme spécial intitulé Remember the Red et dédié à tous ceux qui se trouvaient sur le bateau un an auparavant.
1: The current broadcasting crew of the MV Ross Revenge, Rico, Chris Adams, Tony Palmer, Chris Frisco, Louise Roberts, and myself, Nick Jackson, would like to dedicate this Remember the Raid broadcast to those who were on board on Saturday, the 19th of August, 1989. To Dave Asher, Caroline Martin, Dave Richards, Tony Kirk, Nigel Harris, Neil Gates, Melanie MacArthur, Bruce Munro, Chris Kennedy, Andy Bradgate, Ari and Eddie, and last, but by no means least, to Peter Chicago.
0: L'émission dura 1h30 et à 16h30, l'émetteur se tut à nouveau pendant 3 semaines. Le 10 septembre à 18h, Caroline revint sur les ondes sur la fréquence 558. Mais comme on peut l'entendre dans cet extrait datant du lendemain, son signal est partiellement brouillé par l'émetteur de Spectrum Radio.
2: Again, yes, welcome once again to the loving awareness sound of Caroline 558. I'm Ricky Jones and this is Elton John.
0: Pendant 4 jours, Caroline n'émettra qu'en soirée et la nuit. Mais le 14 septembre à 14h10, la station revient sur les ondes pour diffuser les titres identifiés comme messages d'alerte. Imagine de John Lennon et The Lady in Red de Chris de Burgh. À l'antenne, le DJ John Rico annonce que le Ross Revenge vient d'être rejoint par le Landward, le navire gouvernemental qui avait participé au raid du 19 août 89.
3: Caroline 558, and we're currently being circled by a British vessel, the Landward, on hire to the DTI and known to be a DTI vessel.

0: peut imaginer la tension à bord du Ross Revenge. Depuis le Landward, on se contente de prendre des photos du navire radio. Mais quelle sera la suite ? Le navire gouvernemental va rester aux abords du Ross Revenge pendant environ 4 heures. Il fut décidé de poursuivre les émissions dans la crainte d'une nouvelle attaque. Le 16 septembre, dans la soirée, un message fut diffusé toutes les demi-heures annonçant la fermeture volontaire de la station pour la sécuriser.
1: This is Radio Caroline. At midnight tonight, Radio Caroline shall be closing down for a short period of time. This is in no way connected to the recent visit by the DTI to our ship. This is in fact a voluntary close down taken in order to further new and positive steps in Caroline's 26-year history. Keep listening to this frequency. Further details are available through the usual sources.
2: Oh, I'm still missing my other.
0: De nouvelles tensions à propos de la fréquence apparurent au sein de l'équipe. La réception sur 558 était mauvaise, voire impossible dans de nombreuses régions à cause de Spectrum Radio. Et certains pensaient qu'il fallait tout simplement changer de fréquence. Mais dans un premier temps, la direction refusa, affirmant que Caroline ne devait pas céder à une manœuvre du gouvernement. Certains membres de l'équipe conditionnèrent alors leur présence sur le Ross Revenge à un changement de fréquence. Le 4 octobre, la station démarra des tests sur 819 kHz. C'est la nécessité de reprendre la diffusion des émissions religieuses rémunératrices qui fit plier la direction. Le 6 octobre, les émissions régulières reprennent, mais avec de nombreuses interruptions. Et à partir du 16, elles cessent à 18h pour permettre des travaux en vue d'améliorer la qualité de diffusion qui reste très médiocre, comme en témoigne cet extrait.
1: Three decades of great music for Europe. 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Well, I've only just been warming up some records and already they are jumping around. And believe it or not, that's not due to the extremely bad weather we're having out here. It's due to our rudder. It's flapping around, doing all things on its own at the moment and won't sit still. 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Radio Caroline with you on 819 kHz with Rico and the Breakfast Program. 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
0: Les investigations concernant l'immatriculation du Ross Revenge, menées par un groupe de sympathisants, aboutirent en octobre à un résultat peu encourageant. Il s'avéra que le gouvernement panaméen n'avait vraisemblablement jamais renouvelé l'immatriculation du navire radio et que tous les documents d'enregistrement avaient été émis de façon frauduleuse. L'approvisionnement en biens de première nécessité et en carburant est de plus en plus compliqué. Le manque de carburant oblige d'ailleurs la station à interrompre ses émissions régulièrement et les difficultés de vie à bord font que les DJ sont de moins en moins nombreux. Du coup, la musique non-stop est souvent présente. Le 1er novembre, malgré des tentatives d'amendement, la nouvelle loi anti-radio offshore est votée par le Parlement. Elle inclut l'article 159 qui va désormais permettre à la police britannique d'intervenir sur un bateau émetteur, y compris hors des eaux territoriales. La loi va entrer en vigueur le 1er janvier 1991. Le 4 novembre 1990, après la fin des programmes religieux de Viewpoint, Neil Gates prend l'antenne et son émission se prolonge comme d'habitude jusqu'à 1h du matin. Lors de sa dernière intervention, il annonce la reprise des programmes pour 6 heures. Mais les émissions ne reprendront pas. Voici son dernier micro. C'est la dernière fois qu'un DJ s'exprime depuis la mer sur l'antenne de Caroline.
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0: Le bateau connaît une grave pénurie de carburant. Et le peu de réserve disponible doit être consacré à l'éclairage intérieur et à la signalisation. Caroline ne peut plus émettre. À bord, il n'y a pratiquement plus de chauffage et l'électricité est rationnée. À la fin du mois, le générateur électrique tombe en panne, plongeant le Ross Revenge dans le noir complet. Étant donné que sa signalisation est une obligation au regard des lois maritimes internationales, un petit moteur à essence est installé sur le pont afin de rétablir la signalisation. Le 10 décembre, une violente tempête endommage ce petit générateur. Mais surtout, les quelques barils d'essence qui étaient stockés sur le pont passent par-dessus bord. Cette fois-ci, la situation est réellement désespérée. À terre, l'équipe décida de prendre contact avec les gardes-côtes de Douvres qui se mirent immédiatement en rapport avec le Ross Revenge via les canaux d'urgence. En apprenant que le navire ne disposait plus que d'une mince réserve de carburant, permettant d'assurer seulement 3 heures d'éclairage, on envoya un hélicoptère qui récupéra les 3 personnes encore présentes sur le bateau. Les hommes furent dirigés vers une base aérienne du Kent, où ils furent interrogés, puis relâchés. Simultanément, un navire du DTI se dirigea vers le Ross Revenge pour l'éclairer afin de le signaler aux autres navires sur zone. Le lendemain, c'est un bateau de Trinity House qui dépêcha un équipage pour mener une inspection sur le navire radio. Tous les médias britanniques ouvrent leur flash d'information sur l'événement. Dès le matin, c'est ILR qui relate l'information.
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6: Conditions on board the Ross Revenge have been getting steadily worse over the past few weeks. 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
7: They were relieved when we got them off.
0: À 13h, BBC Radio Kent met aussi ce sujet à la une.
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9: The 3-man crew on board the Ross Revenge were airlifted to safety last night as the vessel was battered by severe gales. The Coast Guard were called after the generator failed and the 2 men and a woman found themselves without light, heat or any food.
0: The Times, mardi 11 décembre 1990. La RAF sauve l'équipage d'une radio pirate alors que des tempêtes ravagent son navire. Le navire de Radio Caroline a été abandonné la nuit dernière après avoir été gravement endommagé par des tempêtes, alors que le mauvais temps continuait de perturber la Grande-Bretagne. Les gardes-côtes ont capté un appel de détresse du Ross Revenge, un navire de radio pirate ancré à environ 19 km au large de Ramsgate. Un hélicoptère Sea King de la RAF basé à Mansion, dans le Kent, a élitreillé les 3 membres d'équipage, 2 hommes et 1 femme. Les gardes-côtes de Douvres ont déclaré « Le navire est en très mauvais état. Les câbles d'ancre étaient presque rompus. Il n'avait plus d'électricité ni de feu de navigation et il était bas sur l'eau. Les hautes antennes du navire ont également été endommagées. » Le soldat de l'air, Norman Pringle, l'hélitreuilleur, a déclaré « Le mouvement de tangage du navire a rendu l'opération très difficile. Le navire tanguait de 15 à 18 mètres. Les 3 personnes étaient très effrayées, mais elles sont saines et sauves. » Le lendemain, BBC Radio Kent consacre toute une après-midi à l'histoire de Radio Caroline et à ses derniers instants.
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0: Pour l'équipe de la station flottante, il y a urgence. Sans électricité, le Ross Revenge peut être arraisonné à tout moment, au motif qu'il constitue un danger pour la navigation. Il est évident que les autorités britanniques ne vont pas se contenter de dépêcher un bateau pour assurer la sécurité dans le périmètre, en attendant que l'équipage rétablisse la signalisation. Ainsi, le jour même, l'équipe de Caroline tente de reprendre pied sur le Ross Revenge en affrétant un navire de liaison. Mais la météo est tellement mauvaise qu'au bout de 2 heures, le bateau rebrousse chemin. Personne n'a pu remonter sur le Ross Revenge. L'aspect positif de cet échec, si l'on peut dire, est que si l'équipe de Caroline n'a pu reprendre le contrôle du bateau, les autorités ne le pourront sans doute pas davantage. Le 14 décembre, les conditions météorologiques s'étant légèrement améliorées, une nouvelle tentative fut effectuée. Et cette fois, Peter Chicago et le DJ John Rico purent remonter à bord. Quelques heures plus tard, 2 remorqueurs étaient en vue du Ross Revenge, avec probablement l'intention de le ramener dans un port. Le 16 décembre, Roger Day, figure historique des radios offshore et de Radio Caroline en particulier, témoigne sur BBC Radio Kent.

0: sad day in the history of the old radio station, dear old Radio Caroline. Soft spot. All broadcasts have got a soft spot for it, particularly those that worked for it. You never actually forget where it all started, and just think that we wouldn't have any of the radio setup that we have today if it wasn't for those guys out there. Not only myself, but a lot of others who've been out there as well before me and since. Certainly the news looks bad today, but you can't count them out. People are saying it's the end. They have a lot of fighting spirit, the people behind that organisation. And who's to say they won't be back?
1: L'équipe de Radio Caroline a le dos au mur et n'a plus le choix. Si elle veut garder la main sur le Ross Revenge, il doit être approvisionné en carburant. Et pour que cela puisse être effectué sereinement et légalement, le navire doit rester silencieux. De plus, la nouvelle loi anti-radio offshore va entrer en vigueur dans quelques jours, le 1er janvier 1991. Et l'équipe de Caroline a pu savoir qu'une opération de neutralisation de leur navire était d'ores et déjà planifiée pour le 5 janvier. Ainsi, Ronan O'Reilly et son équipe sont contraints de signer un engagement à ne pas reprendre de diffusion radio depuis le navire. Réinstallé sur le bateau, l'équipe procède à son nettoyage et à la remise en état du générateur pour rétablir l'électricité, l'éclairage intérieur et la signalisation. Au début du mois de janvier 1991, le Panama confirma bien que le Ross Revenge avait été radié des registres maritimes en janvier 1987, en vertu d'une loi interdisant désormais à tout navire battant pavillon panaméen de diffuser un programme radiophonique. Le Ross Revenge était donc apatride. Au Moyen-Orient, la situation du Peace Ship, de la Voie de la Paix, est très délicate. Depuis l'invasion du Koweït par les troupes irakiennes, le pays et son dirigeant sont menacés d'une intervention militaire. Et bien évidemment, Israël est sous tension, car le pays allié des États-Unis est menacé de représailles en cas de déclenchement d'un conflit. Une partie du personnel non israélien de la station a d'ailleurs déjà quitté le navire et même le pays. Le 15 janvier, le Peace Ship reçut un important approvisionnement en vivres et carburant. La voie de la paix allait donc probablement se retrouver au beau milieu d'une guerre. Aussi étonnant que cela puisse paraître, c'est ce jour-là que naquit la troisième radio offshore israélienne, Radio One. Son fondateur est Giora Itzak, l'ancien responsable marketing de Harutz Sheva. Contrairement à ses deux aînés, Radio One n'a aucun positionnement politique. Elle se veut être une station locale dirigée vers Haïfa et son agglomération. Ses fonds viennent majoritairement de la communauté juive allemande et son navire loué à un armateur grec s'appelle le Polaris. La station devait débuter des essais de transmission le 15 janvier par de la musique non-stop. Mais en raison de l'actualité, elle va se lancer en proposant de l'information sur la situation politique et militaire. L'ultimatum fixé à l'Irak expirait le 16 janvier. Ce jour-là, les bateaux de The Voice of Peace et d'Harutz Sheva se rapprochèrent des côtes pour être un peu mieux protégés. Le 17 janvier débute l'opération militaire Desert Storm. Le soir même, la Voix de la Paix est contrainte d'interrompre ses programmes pour des raisons de sécurité et à cause d'une pénurie de carburant. Le 18 janvier, deux missiles irakiens tombèrent dans l'eau à quelques kilomètres du Peace Ship. Et le même jour, un peu plus tard, d'autres missiles atteignirent Tel Aviv. Le 25 janvier, un peu après 18 heures, alors que les programmes avaient été temporairement interrompus à la suite d'une alerte, l'équipage du Peace Ship assista en direct à l'interception d'un missile irakien par des missiles patriotes américains à quelques kilomètres à peine du navire radio. Malgré tout, et le fait est remarquable, tant The Voice of Peace que Harutz Sheva purent maintenir une diffusion de programmes quasi normale durant tout le conflit. L'exploit est d'autant plus étonnant pour la Voix de la Paix que la station dut faire face à une pénurie de personnel et de carburant. En mer du Nord, l'organisation Radio Caroline est maintenant privée de tout revenu du fait de l'arrêt des émissions. Ainsi, début février, le Ross Revenge Support Group fut créé pour collecter des fonds afin de restaurer le navire et notamment d'acquérir un nouveau générateur électrique. Ce groupe s'est aussi fixé comme objectif d'offrir à son équipage bénévole des conditions de vie dignes à bord. Il s'agit aussi d'entretenir l'image de Radio Caroline et de réunir les conditions pour que les programmes puissent reprendre légalement.

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0: 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Il est 23h.
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4: Salut Clément.
5: Salut Antoine.
4: Et bienvenue dans Novorama pour cette première rétrospective de l'année 2026. Les 6 premiers mois, nous allons revenir sur les albums qui nous ont marqués. Et pour ma part, je vous parlerai de Daphne, Holy Fuck, Pigeon, Jamsource, Mathias Aguayo, Boards of Canada. Et toi Clément?
5: Et pour ma part, j'ai choisi de retenir de cette première partie de 2026 les albums de Michel Blade, d'Alice Costello, de James Blake, de Thundercat, de Chinese American Bear, de Maniac Mason et de La Sécurité.
4: Ouais, eh bien, ça fait un beau programme. Et pour commencer cette émission rétro 2026, nous allons revenir sur l'album de 21 Lab, le duo italo-suédois que nous avons invité pour notre 20e anniversaire. C'était en mai dernier au pop-up du label, avec leur premier album, qui est aussi une belle découverte et qui est forcément fait partie de nos albums de 2026. Leur album Under the Cover traverse d'ailleurs des atmosphères soignante et psychédélique, des grooves afro-électroniques et des moments de tension hypnotique, à la star du morceau qu'on va écouter maintenant qui s'appelle Mojo.

0: c'était Lucky de Cuckers dans Novorama. Il rappelle d'ailleurs avec ce morceau d'où vient le groupe. New York, donc les nuits qui dérapent un peu et un goût très net pour les sons club. Ce duo est formé par Shani Wise et Jackson Walker Lewis. Et le duo a quitté l'indie pour aller chercher une énergie plus électronique et plus libre, plus dansante. Et sur ce morceau, bien ça fonctionne à plein. Hein. C'est simple et efficace et ça avance avec une vraie allure. Leur premier album est sorti en avril chez Ninja Tune. Et un autre album aussi pour 2026, Clément, que tu as sélectionné, c'est celui de James Blake.
1: Oui, avec son septième album Trying Times, sorti en mars dernier, James Blake quitte sa major pour l'indépendance, transformant sa colère envers les injustices de l'industrie en une plongée mélancolique où la fureur couve sous la surface. L'album s'ouvre sur des murmures avant d'emprunter à Leonard Cohen sur une méditation hallucinatoire sur le chagrin et la résignation. Sa collaboration avec le rappeur Dave constitue la clé de voûte du disque, une tension contenue illustrant l'empathie face aux doutes et à l'adversité. Après 15 ans de défense d'une vision esthétique intransigeante, James Blake confirme que sa singularité est sa plus grande force. S'affranchir des contraintes de l'industrie du disque lui a apporté une sagesse nouvelle. Cet album, habité et profondément authentique, incarne un artiste accompli qui allie beauté mélodique et rage contenue. Comme vous l'entendrez sur cet extrait de cet album, c'est Make Something Up de James Blake.

0: Waiting So Long, c'était Daphne dans Novorama avec ce titre très solaire, parfait pour l'été et construit d'ailleurs sur une rythmique nette, des boucles qui tournent vite en tête et une vraie touche de disco filtré à la française. C'est dansant, élégant et ça avance avec une énergie simple mais terriblement efficace. D'ailleurs, c'est la première fois, il me semble, que Daphne, DanceNet de son vrai nom, mélange ces deux projets ici avec Caribou, où on l'entend d'ailleurs clairement. Son album Butterfly fait partie de notre première partie de notre sélection 2026, comme celui de Thundercat, Clément.
1: Oui, après le sacre de l'album It Is What It Is aux Grammy Awards, Thundercat s'entoure d'une galerie d'artistes éclectiques, Flying Lotus, Taylor Graves, Gerald Albright, Beck et Greg Kurstin. Et son nouvel album Distracted, sorti en avril, est riche de 9 titres et se déploie comme un voyage émotionnel partant des tourments du cœur pour atteindre une plénitude romantique avant de replonger dans un désordre sentimental. Cette oscillation permanente entre humour absurde et détresse profonde demeure sa signature, plus que jamais palpable ici. Et malgré sa noirceur apparente, Thundercat transforme sa douleur en joie lumineuse portée par son chant de contre-ténor céleste et ses lignes de basse sinueuses magnifiquement enlaçantes. On s'en écoute tout de suite un extrait, c'est The Thing We Call Love avec Channel Tress.

0: Icebox, Dolly Fuck dans Novorama, content de revoir ces expérimentateurs rock et électro manettes encore cette année. Les Canadiens retrouvent ici ce qui fait leur force, une tension rythmique très physique, des textures électroniques un peu rugueuses et une montée qui avance sans relâche. C'est un morceau nerveux, presque mécanique, mais toujours vivant avec cette énergie brute qui donne envie de tendre l'oreille autant que de bouger. L'album qu'ils ont sorti cette année s'appelle Heaven Beat et on continue maintenant avec Chinese American Bear, Clément.
1: Et oui, le duo de Seattle nous est revenu en mai avec un disque en forme d'antithèse de la sobriété, un buffet à volonté où funk, musique pop chinoise et psychédélisme entrent en collision dans une explosion de couleurs saturées. Dim Sum and Dansum, c'est le titre de cet album, et il fonctionne comme un collage sonore où l'héritage sino-américain se fond dans une pop solaire et décomplexée. Et derrière une esthétique bubblegum se cache une réflexion pointue sur les arrangements. Bryce Barston ne copie pas les genres qui les inspirent, mais adopte un état d'esprit personnel mêlant l'ADN expérimental des Flaming Lips, le groove de Sly and the Family Stone et les textures de MGMT. Et pour Han Tong, chanter en mandarin est devenu un acte de réappropriation, transformant la vulnérabilité en force. Et cet album Dim Sum and Dansum capturait aussi des instantanés de leur vie de couple, oscillant entre nostalgie et euphorie pure. Le résultat ressemble à une promenade nocturne dans un quartier néon de Taipei ou de San Francisco. Il est fun, chaotique et profondément optimiste et trouve toute sa place dans notre best-of de fin de saison. On s'en écoute tout de suite un extrait, c'est No No Yeah Yeah de Chinese American Bear.

0: C'était Miami, signé Pigeon dans Novorama, ce groupe au goût très marqué pour les contrastes, énergie brute, texture synthétique et sens du décalage, tout y est effectivement, et leur univers mélange presque cette fraîcheur pop à une écriture plus nerveuse, plus singulière en tout cas, ce qui leur donne en tout cas ce titre une couleur très immédiate. Mais aussi avec un vrai relief et une belle carte postale sonore, un peu bancale en tout cas, et franchement attachante. Maintenant, Clément, tu nous parles de Maniac Mason, qui a retenu notre attention pour cette première partie rétro de 2026, Clément.
1: Et oui, le trio bruxellois Maniac Mason fonctionne comme un laboratoire pop, où l'élégance de l'écriture côtoie un véritable désir de brouiller les frontières entre le jazz, l'électronique et la synth-pop. Composé par ces trois musiciens issus du jazz, bien décidés à faire dériver leurs réflexes vers une avant-pop syncrétique, l'album éponyme sorti en juin a assume une filiation avec la synth-pop sans s'en contenter. Les 10 compositions testent des équilibres différents entre accroches et déviations, évoquant Yellow Magic Orchestra tout en conservant une densité qui échappe à l'esthétisme purement décoratif. Maniac Mason refuse de choisir entre sophistication et spontanéité, jouant avec les synthés, la pulsion pop et l'héritage jazz pour fabriquer une musique ludique, gardant du relief et de l'insolence. Et on vous en fait écouter un extrait tout de suite avec le titre New Museum.

0: Jump Source dans Novorama avec ce titre Shattered avec Elena Deland au chant. Très difficile de leur coller une étiquette, hein, ce duo québécois. Ça fait 10 ans que Patrick Hollande et Francis Latreille, aussi connus sous le nom de Priori, produisent de la musique électronique tous azimuts. Ils ont sorti leur premier album en avril 2026 et c'est un vrai coup de cœur. Il y a autant de l'électronica froide que de la house brumeuse et lumineuse, mais sans être totalement expérimentale, eh bien la pop prend parfois le dessus. On passe souvent d'une atmosphère froide à une ambiance plus solaire et c'est plutôt plaisant. On continue avec Michel Blades, maintenant Clément, qui a sorti aussi un album remarquable cette année.
1: Et oui, après la fin de sa participation au groupe La Femme, Michel Blades nous est revenu en février avec Where To, un album qui approfondit son exploration de la solitude initiée sur l'album précédent Visitor. Née sous la dictature au Panama et ayant grandi orpheline d'héritage familial, elle a transformé ce déracinement forcé en certitude sonore, celle de la retenue comme force. L'album enregistré avec Astrobal, Nina Savary et Vincent Guyot rend hommage à ses origines avec une structure émotionnelle brute, sans nostalgie, et ses titres fragmentés et minimalistes où chaque silence confié à l'auditeur renforce l'essentiel marque un tournant décisif. Elle accueille enfin ses collaborateurs en intégrant leurs univers dans ses compositions. Dans un paysage saturé d'algorithmes et de surproduction, ce minimalisme tranquille devient un acte politique de résistance qui mérite d'être célébré dans notre best-of de fin de saison. Et on vous fait écouter tout de suite un extrait de cet album, c'est Show and Tell de Michel Blades.

0: C'était The Beat de Mathias Aguayo dans Novorama. Le DJ et producteur germano-chilien confirme son goût pour les rythmes directs, les répétitions hypnotiques et les morceaux qui avancent comme une transe joyeuse. D'ailleurs, sur le titre qu'on vient d'entendre, il s'amuse à énumérer tout ce qui fait le rythme dans une batterie. C'est sorti au printemps et c'est le premier album de Mathias Aguayo depuis qu'il a déménagé de Berlin vers Mexico. La suite de notre première partie Best of 2026 avec Alice Costello, Clément.
1: Et oui, son premier album Move On With The Year, sorti en février, est le portrait courageux d'une enfant dont le père lutte contre l'addiction. Un sujet rarement abordé avec une pareille finesse et stoïcisme. Malgré la gravité des thèmes, l'écoute procure une légèreté aérienne. Elle qui est arrière-arrière petite fille de Sigmund Freud. Alice Costello sonde son inconscient avec compassion plutôt que rancune, refusant de masquer les vérités crues tout en évitant la mièvrerie. Avec une production analogique chaleureuse signée Mike Lindsay, le cofondateur de Tongue, elle crée une pop sophistiquée où bois acoustique, synthé Moog et mélotron enrichissent chaque composition. Du rock alternatif des années 90 au soft rock des années 70, cet album transcende un sujet personnel pour devenir une œuvre d'art pop raffinée. C'est le disque d'une survivante qui, en affrontant le passé, embrasse enfin le présent. Et on vous en fait écouter tout de suite un extrait, c'est Damned If You Do d'Alice Costello.

0: C'était La Sécurité dans Novorama avec le morceau Deny, Clément.
1: Oui, le groupe montréalais de La Sécurité est révélé par la sélection de leur album Stay Safe pour le prix de la musique Polaris. Nous a livré en juin avec l'album Bingo, un dance punk tortueux enregistré en live avec des microphones à ruban et des compresseurs vintage. Produit par l'un de leurs musiciens, Félix Bellil et Rennie Wilson, l'album capture une part d'improvisation où les cinq membres multiplient les instruments, guitare, synthé, percussion, et de l'ouverture du morceau Snack City, combinant caractéristiques alimentaires et humaines au jeu stéréo du morceau Nar Nar. Le disque nous envoie sur un dance floor nerveux sans jamais descendre sous les 120 BPM. Et l'album se clôt sur le titre de Catch Up, dont le métadiscours en français affirme que lors de vos conversations, personne ne se soucie vraiment si vos paroles de remplissage manquent de substance. Une conclusion qui cristallise la philosophie totalement absurde du groupe.
0: Merci Clément, et bien nous allons terminer maintenant l'émission de cette première sélection 2026, les 6 premiers mois de cette année, avec l'album de Boards of Canada, 13 ans qu'on attendait effectivement, le retour du duo écossais signé chez Warp, qui est vraiment une des vraies signatures de ce label, avec ce son très reconnaissable, voilà, qui fait monter du post-rock avec de la musique électronique très planante, comme sur le titre qu'on va écouter maintenant qui s'appelle Prophecy at 1420 MHz. Et c'est un petit parfum de fin du monde pour terminer cette sélection 2026. Et ça colle parfaitement, voilà, à l'univers, au moment que nous vivons en ce moment.

0: un extrait du dernier album de Boards of Canada qui s'appelle Inferno. C'est la dernière émission de la saison cette semaine. On vous souhaite un bon été, bonnes vacances, en espérant manifestement que la chaleur ne reviendra pas, que la canicule, effectivement. Croisons les doigts pour que cet été ne se transforme pas en enfer, effectivement. Et puis, vous pourrez toujours jeter un coup d'œil sur notre site internet, il ne bougera pas celui-ci. Novorama.com, N-O-V-O, Erama, avec des nouveautés régulièrement mises à jour sur le site, et puis la playlist toujours tous les mois. On se retrouve en septembre, la semaine du 7 exactement. Très bon été, salut.
1: Salut Antoine.
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0: 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Il est 1h du matin.
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0: 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Il est 2h.
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